Ce sont Gims et Mauvais Joe. 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Nous, on continue cette heure de son. Urban Music Non-Stop avec Boost maintenant, Côte à la Hausse. Et juste derrière, ce sera Gambia avec René Kaovila.

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0: On est premier sur le rap cette semaine, premier sur le cash aussi si vous écoutez le morning de DiFool. 15 000 euros en plus sur le compte en banque pour celui ou celle qui se branche dès 6h du mat, ça va tomber cette semaine. 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Là, en entendant sur Urban Music Non-Stop jusqu'à 5h du mat, jusqu'à l'arrivée de Tim pour le morning best. Il y a Pelka qui arrive maintenant avec Pocahontas pour la suite du son. Pelka suivi de Drake aussi. Drake en classique et Ayana Kamura juste derrière, la Queen, avant 3h du mat sur la radio des numéro 1.
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Skyrock, on est premier sur le rap avec le son de Zola Ember à 3h du mat. C'est Pierre avec vous jusqu'à 5h du mat. J'espère que tout se passe bien pour vous. Grosse force à tous et toutes celles qui ont repris le taf là, peut-être même à 3h du mat. On est là en direct sur Skyrock. On redémarre une toute nouvelle heure de son avec Pilé, le son de Mauvais Joe. Mauvais Joe que vous allez retrouver toute la semaine au micro de Fred dans un Planète Rap exceptionnel entre 20h et 21h. Et là, donc, on l'écoute maintenant, suivi de Picasso, le son de Big Flo et Ed Sheeran aussi en classique. Let's go.

Black, on vient de l'écouter avec Laisse-moi sur Skyrock. On est premier sur le rap et en parlant du morning de D-Fool, ça y est, ils seront de retour à partir de 6h après ces belles vacances. 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Donc restez branchés, la suite du son continue avec Leto, Pineapple. Ça fait partie des sons les plus écoutés en France, ça se prépare, Lil Wayne aussi. Incroyable ce son, Timal aussi juste derrière avec Sicario avant 4h du mat. C'est Urban Music Non-Stop.

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Ça fait plaisir d'écouter ce classique de Kaza, Heartbreak 6 à 4h du mat, tout pile dans une heure. C'est Tim que vous allez retrouver pour le Morning Buzz de Difool, tous les meilleurs moments du Morning Difool avant le grand retour. Après de longues et belles vacances pour le Morning, ils seront en fin de retour des 6h du mat avec un énorme chèque de 15 000 euros pour vous. 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Restez bien à l'écoute, nous on redémarre cette dernière heure de son avec RN Boy, Elle Voulait, Billie Jean aussi en classique, Michael Jackson et Kesha Judéa avec TikTok. Let's go. 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

0: incroyable.
1: Alors c'était comment le concert de Bad Bunny?
0: T'as kiffé mec?
1: Incroyable.
0: C'était incroyable, ouais. J'ai dansé comme une petite folle.
2: Ouais.
0: Il y a J Balvin qui est venu, il y avait DJ Snake dans la casita.
3: Wow. Ah, salut, c'est DJ Snake. Les gens, si vous avez vu, les gens ils sont tous venus pour moi.
0: La casita.
3: Non, ils étaient là, pour Bad Bunny.
0: Non, ils sont venus pas. Ouais, non, franchement, c'était trop bien.
3: Bon, Bad Bunny et Noé Vaillol, c'est ce qu'on va écouter ce matin. Du gros son, mais oui. Les numéros 1 de l'été sont là et l'été arrive avec Pineapple. Les numéros 1 de l'été sont là et les numéros 1 des autres étés aussi sont là. Tiens, un classique. Avec Dua Lipa et Da Baby. Ça va nous réveiller ce matin avant 8h du matin, on écoutera tout ça. Et puis la belle Aya sera de retour avec Balek et Triangle des Bermudes sur Skyrock. Les notes de vos étés, tiens, qu'est-ce qui vous est arrivé cet été? Vous nous laissez vos messages 06 86 101 101, les WhatsApp audio. Vous avez la parole tous les matins, allez-y, prenez-la, la parole.
2: Ouais, ouais.
3: Qu'est-ce qui vous est arrivé cet été? Les notes de vos étés. Tiens, note de l'été de l'équipe, ça fait depuis 6h que je promets. On n'a pas encore mis les notes. J'avais dit, on fait avant 7h. Bon, allez, 7h25.
4: Bon,
3: c'est bien parti. On est toujours fidèles à nous-mêmes sur Skyrock. Ouais. Alors, Karim, les notes de ton été?
0: Moi, je mettrais 8 sur 10.
3: 8 sur 10?
0: Ouais,
3: pourquoi 8 sur 10?
0: Parce que les deux de moins, normalement, je mettrais 10.
3: Oui.
0: Mais vu que ma fille, la grande, Alia, qui a 17 ans,
3: oui,
0: m'a rendu fou un peu tout l'été.
2: Ah ouais?
3: Donc pourquoi elle t'a rendu fou tout l'été?
0: Elle faisait que demander de l'oseille tous les jours, frère.
4: Ah bah, elle voulait sortir.
3: Bah oui.
0: Non mais ouais, c'est all inclusive, les vacances.
3: Les vacances avec Karim, c'est all inclusive. Devenez... Tu veux pas adopter, si vous voulez vous faire adopter, Karim? Ouais, il est super généreux pendant les vacances. Donc 8 sur 10 à cause de ta fille.
0: C'est ça.
3: Quelle note vous mettez à vos vacances? Cariole, tu mets combien?
4: 8 sur 10 aussi, c'était bien.
3: 8 sur 10, mais t'es resté enfermé dedans tout le temps à la clim.
4: C'est pour ça, la chaleur.
2: J'avais trop chaud.
4: La chaleur, c'était une horreur.
3: Donc tu enlèves 2 à cause de la chaleur.
4: Ah ouais, non mais c'était horrible.
3: Mais c'est l'été aussi.
4: Non, mais là c'était la canicule horrible.
3: Ouais, mais de là, rester enfermé 2 mois sous clim, les volets fermés, de se baigner 2 fois pendant les vacances.
4: J'étais trop bien.
3: D'accord.
4: Ah ouais, j'étais bien que sous clim.
3: Très bien. Guigui, combien tu mets à tes vacances?
0: Moi, je vais mettre 9 sur 10. T'es parti où, toi, Guigui?
3: Non,
0: moi, j'ai eu beaucoup de chance. Je suis allé dans The Place to Be. Je suis allé à l'île d'Oléron.
4: Ah bah, c'est sympa.
0: C'est sympa, ouais. Bon, c'est des vacances reposantes, très calmes.
3: Ah, y a rien.
0: Il y a pas grand chose.
2: C'est calme.
4: Si, il y a des huîtres.
0: Il y a des vieux. Il y a des huîtres et si tu cherches un peu, tu peux même trouver des moules.
4: Bah oui, oui, en effet, oui.
3: Génial. Bah ouais.
0: Et puis non, j'enlève 20 points parce que même à l'île d'Oléron, j'ai cramé quoi.
3: Ah, t'as eu chaud?
0: Ah, c'est trop chaud.
4: Ah, bah c'est clair.
0: J'ai cramé, non mais là j'ai décramé là depuis.
3: Ah, bah oui, ça se voit. Ouais.
0: Là j'ai fait un tour dans le congélo rapide.
3: Oui. Ouais. D'ailleurs, t'as la même couleur qu'un frigo.
2: Voilà.
3: Tiens, en parlant de frigo, il a la taille d'un frigo. Bonjour, Tim.
0: Ah, il a le corps d'un frigo. Bonjour, bien sûr, je suis là.
3: Le corps d'un frigo. Alors, les vacances?
2: Moi je vais mettre 10 sur 10.
3: 10 sur 10.
0: T'as fait quoi?
2: J'ai fait Lyon. Je suis allé voir un pote à moi. Je suis allé dans le sud avec mes parents.
0: Ouais.
2: J'ai fait New York City.
0: Il est blindé le mec. Et donc, en effet, j'ai énormément d'argent.
3: Et moi, je t'ai eu quand t'étais à New York.
2: Ouais.
3: Je l'ai eu au téléphone quand il était à New York.
0: Parle en anglais avec l'accent.
3: Non, pas du tout. À chaque fois que je t'ai eu, d'ici je mens. Tu étais en train de commander un truc à bouffer.
2: Mais non. Mais attends, c'est exceptionnel la nourriture là-bas.
3: En fait, le truc qui l'a fasciné à New York, il m'a pas parlé des nouvelles tours là qu'ils ont construit à la place du World. Ah oui, ils ont construit un truc. Il m'a parlé de rien. À part
0: de la bouffe.
3: Oh putain, mais ils ont des ils ont des coca. Le coca, il fait 2 litres.
2: Ah, c'est 1 litre et c'est genre 1 dollar et quelques. C'est exceptionnel. Ouais. Ensuite, il y a des pizzas. Tu peux acheter des grosses parts de pizza à l'unité.
0: Non mais je vous dis tout.
3: New York selon Tim.
2: Voilà, c'est ça.
4: Tout donc est plus en fait.
2: Ouais, j'ai acheté des grosses pizzas énormes qui faisaient la taille de mon bras. C'était génial.
0: C'est impossible. Il me l'a raconté hier. Ce qui me fait il y a des grosses parts de pizza. Je fais, quand t'as pris combien? 2, 3. Il me fait non, j'ai pris 2 pizzas.
2: Ouais.
0: Tiens, je fais ok, d'accord. Et je veux faire une révélation concernant Tim.
3: Oui.
0: Parce qu'il a beaucoup bossé pour ça. Il a enfin.
2: Ouais.
0: Enfin dépasser la barre des 100 kilos.
2: Et ouais, ça y est.
0: Vous voulez vous l'annoncer? Ben voilà, 100 kilos tout pile.
3: Champion.
0: Et le record a été battu hier. Hier, je me suis pesé, je me suis dit avant la rentrée, je vais me peser. Et ben 100 kilos.
3: Vacances à New York, donc 10 sur 10 pour tes vacances.
0: Ah,
3: 7
0: trop
3: tes vacances,
0: bien.
3: Combien?
0: 7.
3: 7 pour 7
2: 10, pourquoi 7?
0: Parce que déjà, j'ai repris du poids.
3: Oui.
2: Ah,
3: toi aussi, tu refais les 100 kilos.
0: Ah, je suis à 100 piges.
3: Mais il avait perdu.
0: Ah, comme moi.
3: T'avais perdu combien l'année dernière?
0: J'avais perdu, en tout, sur 2 ans, j'avais perdu 23 kilos.
3: Ah ouais. Et là, t'as repris 10.
0: J'en ai pris que 10. Là, je suis à 100. Je suis Tim.
2: Yes.
0: Ça, et comme j'étais en Espagne, j'ai assisté à la demi-finale France-Espagne de la Coupe du Monde.
3: Ah ouais, en Espagne, c'est pas super.
0: Et moi, j'ai ouvert ma gueule toute la journée. Je suis arrivé au buffet avec mon maillot que j'ai levé et tout. Parce qu'on était chaud. Je pensais qu'on allait gagner, tu vois.
3: Et on n'a pas gagné.
0: Et non, on n'a pas gagné. Je me suis fait chambrer tout le reste des vacances.
3: Eh bah, super. Théo, les vacances?
2: Moi, je mets 9 sur 10.
3: Pourquoi?
2: Il manque 1 sur 10 parce que j'ai pas fait cette câlin à l'équipe.
3: Oh, on était pas.
4: On s'est fait un câlin.
2: Ce matin, mais pendant 2 mois, il y avait rien.
3: Ça t'a manqué, mais ça se comprend.
4: C'est mignon.
3: Et toi, Rémi, tes vacances? Rémi arrive. D'ailleurs, le meilleur journaliste du monde est toujours là.
5: Ah, toujours là. J'ai passé des bonnes vacances. Je mets un bon 9 sur 10.
3: Et pourquoi pas 10 sur 10?
5: Bon, parce que je suis un éternel insatisfait.
0: Oh, le relou.
2: Ouais, t'es français. Oh,

0: C'est comme les profs qui mettent 19, pas.
1: Voilà, pas 20, c'est ça.
0: Bon, vous mettez vos notes à vos vacances et on écoutera les messages que vous nous envoyez. WhatsApp audio 06 86 101 101. Elles étaient comment vos vacances? Vous nous dites tout. Et, et on va parler d'un truc pas facile à porter. C'est un nom de famille difficile à porter.
2: Ouais. Oui.
0: Alors, elle s'appelle Candice. C'est son prénom.
3: Ok.
0: Son nom de famille est difficile à porter.
3: Ah.
0: Est-ce que vous connaissez son nom de famille? Je vous donne quelques indices. Vous pouvez aller chercher sur le net si vous voulez jouer avec nous. Et si vous voulez gagner le pack morning ce matin, c'est la nouvelle Miss Morbihan.
3: C'est ça.
0: Elle a un nom de famille pas facile à porter. L'équipe, vous regardez pas sur le net. Hein, vous
2: okay.
0: Dites, d'après vous, ça pourrait être quoi? Candice comment?
3: Caca.
0: Candice caca?
3: Ouais.
0: Ça n'est pas la bonne réponse.
3: C'est marrant.
2: C'est une insulte?
0: C'est pas une insulte.
3: Madame la teub.
2: Oh.
0: Guigui, c'est pas mal.
3: Ah, ouais.
0: C'est pas mal.
3: Candice la teub.
4: Ouais, la schneck.
0: Là, non, c'est pas loin. Vous êtes pas loin.
2: Ah,
0: vous êtes
2: bon
0: pas loin.
3: C'est quoi, Candice ma couillasse?
2: Oh.
0: C'est pas loin du tout. Bon, elle a le nom d'une partie du corps.
3: La zézette.
0: C'est Candice, Miss Morbihan. Si elle nous écoute, elle est très mignonne. On te fait des gros bisous d'ailleurs. Et quel est le nom de famille de Miss Morbihan? Vous l'avez, vous nous l'envoyez. Dans un instant, on parlera des gens
3: le
0: qui port. Ont des noms difficiles. Candice le porc, qui ont des noms difficiles à porter. Et vous avez vous-même un nom difficile à porter. Envoyez-nous vos messages, n'ayez pas honte. Hein. Vous nous envoyez ça avec votre appli Skyrock. D'ailleurs, pour les réponses, pareil, appli Skyrock 41759 si vous n'avez pas l'appli. Et vous gagnez votre pack morning. Et peut-être les Ray-Ban Meta. Allez, les 7h31. Une minute pour trouver la bonne réponse. On est de retour tout de suite.
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0: Il est 7h30, 7h32
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0: Eh oui, bonne rentrée avec Leto. Tiens, les numéros 1 sont là. Leto arrive avec Pineapple dans un instant sur Skyrock. Les infos de Rémi, on va tout savoir tout de suite. Et vous avez trouvé la bonne réponse. C'est Elsa qui est en direct avec nous dans le 34. Bonjour, ouais. Elsa.
3: Bon, Elsa.
16: Salut l'équipe.
0: Salut,
16: salut
0: Elsa. Coucou. Bonne rentrée avec le morning sur Skyrock, Elsa.
16: Merci.
0: Merci de te réveiller avec nous. T'es rentrée quand, toi?
16: Bah, je suis pas partie en vacances.
0: Ah, ouais. Ah bah voilà,
3: t'es pas partie.
0: Ah, toi au moins, tu n'as pas le blues. Tu n'as pas le blues de la rentrée.
16: Ouais,
0: ah. Le blues de la rentrée.
16: Ouais, voilà, c'est ça.
0: Tu vas bien. Tu fais quoi dans la vie, toi, Elsa?
16: Je suis agent de service intérieur avec des personnes en situation de handicap.
0: Très bien. Bon, bah, t'es déjà en train de bosser là ce matin ou tu vas partir?
16: Ouais, je suis devant la porte là, j'attends de rentrer.
0: Bon, attends deux minutes, le temps de jouer avec nous, le temps de gagner ton pack morning ce matin. Je vous ai demandé quel était le nom de la nouvelle Miss Morbihan. Donc, elle s'appelle Candice, ça c'est le prénom. Et le nom, vous étiez pas loin dans l'équipe. Le nom de Candice, c'est.
16: Baloche.
0: Hein? Candice Baloche, mais oui.
2: C'est mignon,
0: hein?
2: Ouais.
0: C'est pas facile à porter. J'imagine qu'à l'école, pour elle, ça devait pas être simple. Candice Baloche.
16: Ouais, j'avoue.
0: Voilà, bah, tu gagnes ton pack morning. Écoutez, Candice Baloche, là.
17: Bonjour à tous, je m'appelle Candice Baloche et je suis votre Miss Morbihan 2026.
0: Bonjour, ah ouais. Miss Morbihan, Candice Baloche.
17: Et oui, vous l'avez bien entendu, mon nom de famille est Baloche.
0: C'est Baloche, ah ouais, c'est ça. Baloche, c'est pas facile à porter. C'est mieux que couille.
3: Ouais, c'est vrai.
16: Oui,
3: ouais.
16: Oui.
0: C'est vrai, Candice.
3: Ouais, c'est plus cool.
0: C'est la même chose, mais c'est plus sympa des
3: ouais,
0: Baloche.
3: C'est vrai.
0: Plus sympa.
17: Comme vous avez pu le remarquer, mon nom de famille fait réagir. À titre personnel, ces moqueries ne m'affectent pas. Mon nom de famille est ma force.
0: C'est marrant, les miss, elles parlent toutes pareilles.
3: Ouais.
0: T'as
3: ouais.
0: L'impression qu'elles parlent à Jean-Pierre Foucault. Hé, hey, Candice, je suis pas Jean-Pierre Foucault. Hein. Bah, c'est des fous, là, ça va. Hein.
3: Par contre, qu'elles disent mon nom de famille est ma force, bon.
0: Bah,
2: bon. Non,
3: ça va, faut pas abuser non plus.
0: On peut dire elle a des couilles.
2: Exactement.
0: Et une petite histoire comme ça?
17: Un nom, c'est une histoire, c'est des ancêtres. C'est des êtres qui nous sont chers. Ce nom, on ne le choisit pas et on le porte avec fierté.
0: Eh bien, on salue toutes les baloches qui nous écoutent.
2: Mais
0: les gars, dites-leur bonjour de ma part. Voilà, bravo à toi, en tout cas, Elsa. Tu gagnes ton pack morning qu'on va t'envoyer à la maison
3: bien
0: dans
3: joué,
0: le 34.
3: Ouais.
0: T'es où? T'es à Montpellier? T'es où dans le 34?
16: À Castelnau-le-Lez.
0: Eh bien très bien, une petite ville dans le 34, on t'envoie ça très très vite à la maison. Et on te met dans le tirage au sort pour gagner les Ray-Ban Meta, la paire de Ray-Ban Meta qu'on offrira tout à l'heure.
16: Eh bien merci beaucoup.
0: Et gros bisous et encore belle rentrée Elsa.
16: Merci à vous aussi.
0: Et bisous. À tout à l'heure à 9h30, parce qu'on est là jusqu'à 9h30 tous les matins sur Skyrock. Léto dans son instant.
16: À tout à l'heure, avec plaisir.
0: Eh bien j'espère Elsa.
3: Bisous.
0: Léto, il arrive avec Pineapple.
3: Ouais.
0: C'est juste après les infos et des gens qui ont des noms difficiles à porter. Vous allez me dire si vous aimeriez vous appeler comme eux dans un instant, juste après l'actu, Rémi. On va prendre la météo pour aujourd'hui.
4: Avec encore un temps plutôt estival. Si vous êtes du Roussillon, à l'Auvergne-Rhône-Alpes, PACA et en Corse, bon, ce sera du soleil toute la journée. Profitez-en. Partout ailleurs, pas mal de nuages et même quelques pluies près de la Manche, en Normandie, dans les Hauts-de-France. Les éclaircies vont revenir cet après-midi. Il y aura quand même des averses encore du nord-ouest au Grand Est, mais de manière générale, on devrait se diriger vers une semaine agréable. Les températures ce matin, 15 à Lille, 16 à Paris, 18 à Lyon, 20 à Marseille. Dans l'après-midi, 19 sur la pointe du Cotentin, 21 dans les Côtes d'Armor, 22 près des frontières du Nord, 24 en Alsace, sur la côte basque et en région parisienne, 25 sur le territoire de Belfort, 26 en Bourgogne et sur le massif central, 27 sur le bassin aquitain, 28 dans la Loire, 29 en vallée du Rhône. Entre 31 et 34 près de la Méditerranée, la pollution c'est moyen, les indices entre 3 et 5.
0: Et toute l'actu là tout de suite sur Skyrock en 2 minutes, on va tout savoir.
4: Allez, un dernier jour de vacances avant de retrouver le chemin des cours. Ce sont les profs là qui reprennent du service aujourd'hui. Plus de 850 000 enseignants qui vont passer la journée à préparer l'accueil des 11 millions d'élèves attendus demain. Une rentrée avec pas mal de changements. Si vous allez au lycée, bah, ce sera comme au collège, pas de changement. Interdiction d'avoir votre téléphone portable, de manière générale, tous les objets connectés. Ce sera aux établissements d'établir les règles. La mort de cet adolescent de 14 ans hier soir à Reux, près d'Arras, dans le Pas-de-Calais. Il a été percuté par un TER à un passage à niveau. La victime circulait sur une trottinette électrique. Une enquête a été ouverte. Cette nouvelle fusillade mortelle à Marseille, un homme de 20 ans a été tué, 4 autres blessés ce week-end. Deux individus en scooter auraient ouvert le feu sur un groupe de 5 personnes avant de prendre la fuite. L'une des victimes, âgée de 18 ans, est hospitalisée. Pronostic vital engagé. Le parquet a ouvert une enquête pour meurtre et tentative de meurtre en bande organisée. Les services de l'État encore visés par une cyberattaque, c'est le site Zéro Logement Vacant qui est resté inaccessible hier. Les pirates affirment avoir dérobé près de 149 millions de données qui pourraient contenir des noms, des dates de naissance, des adresses ou encore des informations relatives aux biens immobiliers.
0: Et du sport tout de suite sur Sky.
4: Allez, avec la Ligue 1, cette belle victoire hier de Monaco, 2-0 face à Marseille, qui permet donc au Monégasque d'être leader provisoire du classement. Le Paris FC est deuxième. Succès contre l'OGC Nice, 3-0. Lille, 4e, et puis Rennes qui a battu Le Mans, sachez-le, 3-2. Un mot de basket, hein, ça s'est bien passé hier pour nos Bleus, pour Victor Wembanyama aussi, qui a bien marqué là pendant cette rencontre face à la Suède. C'est la qualification pour la Coupe du Monde qui se jouera au Qatar. Bon, encore deux rendez-vous hein, pour nos Bleus, mais qui sont quasiment qualifiés pour la compétition.
0: Et on dit allez les Bleus, bravo.
4: Et ouais.
3: Allez. Ouais, et j'ai une petite stat sur la Ligue 1. Ah. C'est la première fois en 17 ans qu'une équipe gagne ses deux premiers matchs de Ligue 1. La dernière fois, c'était Grenoble en 2009.
0: C'est super intéressant. Ça.
3: Voilà, bah, petit stade footballistique.
0: Vraiment, non, mais c'est super. Bah, c'est une belle conclusion. Ah, bah, bravo.
3: Merci.
0: Bravo, merci Sam.
3: On fait des recherches.
0: Et ouais, il est là cette année aussi. Hein. Il est pas parti. Et Guigui a pas compris du tout ce que tu avais dit.
3: C'est la première fois qu'une équipe de Ligue 1 gagne ses deux premiers matchs de la saison. En 17 ans. La dernière fois, c'était Grenoble en 2009.
12: Mais on a fait une saison, on avait gagné les 8 premiers matchs.
3: Non.
12: Mais si.
3: Ah, bah, j'ai vu ça. Mais
12: réfléchis, imagine. Il y a bien une équipe qui a gagné deux fois ses premiers matchs.
4: Oui. Ouais, c'est vrai que deux fois, c'est pas beaucoup.
12: C'est
4: ouais.
12: Rien.
3: C'est bizarre.
12: Je pense que faut revoir la
0: Marseille, déjà, ils ont gagné deux premiers matchs.
12: Bah voilà, donc ils ont égalé le record du monde.
0: Cette année, ils ont gagné Marseille. Deux premiers matchs.
3: Attends, je vais vérifier mes sources.
12: Ouais.
3: Non, mais je crois que c'est pas exactement ça la stat.
0: Non, tu veux dire que c'est la première fois qu'une équipe qui monte en Ligue 1 qui était en Ligue 2 gagne ses deux premiers matchs.
4: Ah, c'est bien possible.
0: C'est vraiment une info de merde. Merci, Sam. Il faut de tout, merci. S'il y a d'autres trucs intéressants à dire,
4: n'hésite pas.
0: Hein.
4: Ah, n'est pas journaliste qui veut. Hein.
0: Ah, ça, bien
3: dit. J'ai essayé.
0: Bravo, bien dit. Elle top tendance contre toi.
12: Heureusement qu'il y a Difool qui est premier sur le foot. C'est bien,
0: évidemment. Ouais. Matin. C'est et d'ailleurs, vous allez soutenir qui cette année, les Parisiens?
12: Vraiment Marseille.
0: Parce que le Paris FC est deuxième, quand même.
12: Ouais, c'est vrai.
0: Et le Paris SG, vous êtes combien? 13e, 14e, 15e?
12: On a fait deux matchs nuls, nous.
0: Pas brillant.
12: Deux fois deux.
3: C'est pas ouf.
0: Bon, on reparlera de foot, évidemment, pour cette nouvelle année footballistique. Mais juste avant ça. Voici les noms difficiles à porter. Les noms difficiles à porter, écoutez bien.
7: Allez.
0: Il y a des gens qu'on a trouvés sur les réseaux. Voici leurs noms. C'est pas facile. On parlait de Candice Baloche, Miss Morbihan. Il y a un instant.
12: Ouais.
0: Eh ben, il n'y a pas que Candice Baloche.
14: Marlène, comment vous appelez-vous?
0: Marlène
14: Salope.
0: Marlène Salope.
12: Ah ouais.
0: C'est joli de s'appeler Marlène Salope.
12: Madame Salope.
0: C'est Marlène Salope.
12: Ouais.
0: Et les gens, ils rient.
12: c'est drôle un peu.
0: C'est terrible. Mais t'imagines quand tu, je sais pas, tu réserves un Airbnb, tu réserves un hôtel. Oui, alors je réserve au nom de qui? Madame Salope.
7: Ah ouais, mais tu changes ton nom, c'est pas possible.
0: Eh ben non, elle l'a gardé parce qu'elle est fière de ses ancêtres, comme Candice Baloche, notre Miss Morbihan. Et a d'autres noms difficiles à porter.
14: Sébastien.
18: Connard Sébastien.
0: Sébastien Connard, ça aussi.
12: Je préfère Connard que Salope.
0: Ouais, moi aussi. Tu t'aimerais pas t'appeler Karim Salope?
12: Non, je préférerais Karim Connard.
0: Karim Connard, ça te va tellement bien, Karim.
12: C'est mieux, ouais.
0: Il y en a d'autres?
14: Sébastien Connard.
0: Oui, c'est Sébastien Connard. Un autre.
14: Cécile.
19: Cécile Cocu.
14: Et Axel.
18: Axel Bonichon.
0: Eh, limite, moi, celui que je préfère, c'est Bonichon, quand même.
7: Ah, c'est clair, ouais.
12: Ouais, c'est mignon, celui-là.
0: Parce que cocu, c'est pas super.
12: Non. Salope non plus.
0: Et t'imagines, tu te maries avec un cocu, tu peux prendre son nom de famille, Cariole.
7: Ouais, c'est clair, t'imagines.
0: Qu'est-ce que tu fais? Tu gardes ton nom de famille à toi ou tu prends cocu parce que tu l'aimes tellement fort que tu veux...
7: Je prends son nom.
12: Mais ah ouais,
7: je mets le mien derrière.
0: Cariole Cocu.
7: Ouais.
0: Et ok. Il y en a d'autres. Si vous avez des noms ou des gens que vous connaissez qui ont des noms difficiles à porter, envoyez-nous vos messages. Tiens, 06 86 101 101. Vous nous envoyez tout ça. Une autre.
14: Comment vous vous appelez?
20: Pucelle.
0: Pucelle.
14: Magali Pucelle. C'est difficile à porter?
0: Oui.
14: Oui, plutôt.
20: C'est même carrément pénible.
0: Pénible, voilà. C'est pénible. Elle a morflé quand elle était au bahut. Ça n'a pas dû être facile. Et une autre dame.
14: Quel est votre nom actuel?
21: Alors, mon nom maintenant, c'est Betty Gros-Mollard. G-R-O-S-M-O-L-L-D, comme ça se prononce.
12: Ah ouais, Gros-Mollard.
0: Ah ouais. Et pour terminer, bonjour monsieur.
14: Comment est-ce que vous vous appelez?
22: Je m'appelle Elbez.
14: C'est toujours comme ça?
22: C'est souvent comme ça.
14: Qu'est-ce que vous entendez, les choses les plus courantes qui vous agacent?
22: Ben, c'est le jeu de mots, hein. Le jeu de mots, elle baisse bien, debout, assis.
14: Elle s'appelait rire Valérie Pucelle, hein.
0: Ah, bah alors, Valérie Pucelle est morte de rire. Ah, parce qu'ils nous ont tous réunis sur un plateau, c'était l'émission de Evelyne Thomas.
12: Ouais, c'est ça.
0: Eh bien, on salue Madame Salope, Madame Pucelle, Monsieur Gros-Mollard, on salue également la famille Elbez.
12: Et oui.
0: Et tous les autres.
12: Monsieur Connard aussi.
0: Et vous avez des noms. Ah oui, Monsieur Connard,
12: ouais,
0: il est sympa,
12: ouais. Bien sûr.
0: Des noms difficiles à porter, vous nous envoyez tout ça. Tiens, on fait péter la banque dans un instant.
12: Ouais.
0: On va jouer au jeu des préférences des Français. Les préférences des Français pendant l'été. 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On vous tire au sort, il me faut un garçon et une fille. Le match démarre tout de suite après l'Eto sur Skyrock.
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0: Rebel, ça aussi, oui. C'est un des numéros 1 de l'été. On les écoute tous la matinée ce matin. On aura, tiens, tout à l'heure, Aya Nakamura et Triangle des Bermudes. Balek. Ça aussi, ça nous ambiançait tout l'été sur Sky. Balek sur Skyrock. Et puis un grand classique. C'était en quelle année ça d'ailleurs?
1: C'est une question, tiens.
0: Non, Balek, c'est cette année.
1: Oui, oui.
0: Le son de Dua Lipa qu'on va retrouver.
1: En quelle année c'était ça?
0: Levitating, Da Baby et Dua Lipa sur Skyrock.
1: Ouais, écoutez ça tout de suite, ça j'aime bien ça.
0: I'm levitating. Bon, alors les noms difficiles à porter. Tiens, merci pour les messages que vous nous envoyez. 06 86 101 101. Des noms difficiles à porter. Vous connaissez des gens avec des noms pas faciles à porter. Je sais pas, Monsieur Ducon, c'est le message que nous envoie Saïd là sur la piste Skyrock. C'est un de mes voisins et il porte bien son nom. Ah, en plus il est con.
2: Non, Monsieur Ducon, c'est dur quand même.
0: Oui, mais si t'es con.
2: Parce que ouais, mais quand t'es à l'école, c'est obligé de t'harceler un mec comme ça.
0: Ouais, il est peut-être en fait devenu con parce qu'en fait il a mal supporté.
2: Il y a un mec dans ta classe qui s'appelle Monsieur Ducon. Bon bah ça va le vanner, tu vois, c'est sûr à 100%.
0: C'est vrai que c'est pas.
2: Moi je connais un mec qui s'appelle Chibre. Son nom de famille.
0: Monsieur Chibre.
2: Ouais. Ouais, c'est bien ça.
0: C'est quoi son prénom?
2: Non, je vais pas dire gros. Parce que son prénom il est pas commun gros et non, je vais pas dire. Mais son nom de famille c'est Chibre.
0: Et il a eu du mal quand il était plus petit.
2: Bah toujours, je pense.
0: Ah ça continue.
2: Ah ouais, c'est bien Chibre. Ah, c'est un gros chip, c'est bien.
0: Toi t'aimes bien toi Théo.
2: Ah j'aurais bien aimé
0: Théo Chibre.
2: Théo Chibre.
0: Théo Chibre.
2: Théo Chibre.
0: Ouais. Théo Chibre. ça t'irait bien.
2: Incroyable, ouais,
3: c'est
2: ouais.
3: Très mignon.
0: Théo Chibre. T'imagines, t'es une meuf carriole, tu présentes ton mec à tes parents.
4: Ouais.
2: Monsieur Chibre.
0: Voilà, je vous présente mon nouveau chéri.
2: Non mais c'est classe en vrai. Et
4: tu non mais mon père il rigole, je pense.
2: Non et tu te maries, tu t'appelles Carriole Chibre.
4: Bah écoute, papa, c'est original.
0: Et c'est Chibre ou Chibré?
2: C'est Chibre.
0: T'imagines?
4: Ah, Chibré c'est pire.
0: Tu t'appelles Carriole Chibré.
4: C'est pire que tout. T'enlèves un E quand même, tu fais un truc ouais.
0: Pas facile, pas facile à porter. Tiens, message, vous connaissez des gens avec des noms bizarres, on a les WhatsApp audio que vous nous envoyez, 06 86 101 101.
5: Eh hey, salut l'équipe.
0: Salut.
5: Big up à vous.
0: Big up.
5: Et moi je suis chauffeur livreur et je vous jure, j'ai ma cliente qui s'appelle l'anus. Et quand je la vois, je suis MDR, voilà, et jusqu'à j'ai honte, voilà, j'ai honte pour elle. Allez, big up à vous l'équipe, passez une bonne journée.
0: Bonjour Madame Lanus, c'est vrai que si vous êtes livreur, vous devez avoir plein de gens avec plein de noms. Et forcément dans les noms, il y a des trucs pas faciles à porter. On parlait il y a un instant d'un nom de famille pas facile à porter quand vous a fait écouter. Eva témoigne, écoutez bien.
6: Coucou à toute l'équipe, moi.
0: Coucou.
6: Moi c'est Eva et si ça en peut en faire rire plus d'un, mon nom de famille est Bonichon.
0: Bonichon.
6: À l'école je me faisais pas mal chambrer à l'époque.
0: Ah, bah oui,
6: et aujourd'hui aussi quand je contacte des entreprises ou n'importe et que je dis bonjour madame Bonichon, on bloque et on a souvent envie de rire. Bon maintenant je m'y suis habituée donc ça peut vous mettre de bonne humeur ce matin.
0: Oui.
6: Vous pouvez lâcher ça.
0: Voilà, c'est
6: très dur à porter. Voilà, grosse bise à toute l'équipe.
0: Grosse bise à toi, Eva Bonichon.
2: C'est très mignon, moi j'aime beaucoup.
0: Ouais, bah, l'équivalent pour un homme, ça serait quoi? Beltub.
2: Belle couille.
4: Oh.
0: Monsieur Beltub.
4: Belle boule.
0: T'imagines, Monsieur Beltub rencontre Madame Bonichon. Le mariage, c'est.
4: C'est sympa.
0: C'est un sketch comique. Ouais. C'est un stand-up le mariage. Préférez vous appeler Bonichon ou qui a écouté le message de Fatia?
7: Salut l'équipe, Fatia de Bordeaux. Bah, moi j'ai une patiente qui s'appelle Madame Pétasse. Et elle a une voix mais horrible, donc dès qu'elle s'annonce bonjour madame Pétasse, non mais c'est horrible quand on doit l'appeler dans la salle d'attente, pareil, j'ai honte franchement.
0: Tu imagines la salle d'attente, madame Pétasse dans la salle d'attente.
2: C'est vrai, c'est chaud.
0: Ah ouais, c'est chaud, c'est comme au bahut hein. Allez, ah bah Pétasse ouais. Au tableau.
2: Oh, t'imagines.
0: Et pour une femme en plus c'est encore pire. Tu préfères Bonichon ou Pétasse, Carriole?
4: Pétasse.
0: Très bien.
4: Bon, ah ouais.
0: Je crois que j'ai le pire de tous là maintenant. Le pire de tous, c'est le message de Sab.
8: Hello l'équipe. Bah, dans le genre non difficile à porter, une fois j'étais dans un magasin et la nana devant moi donne son mail pour la carte fidélité.
0: Prochez-vous.
8: Et la nana commence à dire bah alors mon mail, moi c'est amandine.putanus@.com. Et là j'ai commencé à rigoler. La vendeuse bah elle est restée stoïque, mais en tout cas moi ça m'a bien fait marrer pendant un moment. Bisous à vous.
0: Ouais, Amandine putanus, elle en cumule deux. Elle.
4: Ah, c'est...
2: Le combo parfait.
0: On a eu
2: combo,
0: madame pute, on a eu madame anus et là on a madame putanus. Pauvre Amandine, si tu nous écoutes Amandine, on te fait des gros bisous et ça bon, on te met dans le tirage au sort pour gagner les rabats de Meta. 06 86 101 101. Dans un instant, allez, on fait péter la banque sur Skyrock.
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0: En 2020, ça, David Etting, le son de Dua Lipa et de Da Baby sur Skyrock. Ayana Kamoura arrive dans un instant avec Triangle des Bermudes.
1: Oui,
0: c'est Malek. Et voici le grand retour tout de suite du grand rendez-vous. Nous allons faire péter la banque sur Skyrock.
2: Ouais.
0: Et tous les matins, plein de jeux. Et ce matin, c'est le jeu des préférences des Français en été. Et on a avec nous Léo, en direct du Doubs, dans le 25. Salut Léo.
3: Salut Bifoul, salut l'équipe.
0: Salut à toi.
2: Salut Léo.
0: T'as 26 ans, t'es réparateur automobile.
3: Préparateur, c'est ça.
0: Ah, préparateur. Ah, j'avais pas vu le P devant. Parce que réparateur automobile, tu pouvais te faire une thune avec Rémi, là.
4: C'est clair.
0: Un truc
4: ouais.
0: De ouf, hein. Si je te mets en contact avec Rémi, tu deviens milliardaire avant la fin de l'année. Hein.
3: Pas de soucis.
0: Tu vas être opposé à Jessica, qui est en direct avec nous sur Sky ce matin pour la grande rentrée du morning jusqu'à 9h30 ce matin. Bonjour Jessica.
2: Ouais Jess.
5: Bonjour, salut.
6: Salut.
7: Salut Jess.
0: Bienvenue sur Skyrock, t'es dans le 44,
5: merci.
0: T'as 44 ans, c'est ça?
5: Ouais, c'est ça.
0: T'as 44 doigts aussi, non?
2: T'as 44 dents.
0: Bon, tu vas être opposé à Léo. Je vous explique le jeu, c'est très simple. Vous avez 50 euros par bonne réponse. Faut prendre la main. Je vais vous parler de plusieurs trucs. Par exemple, je vais vous demander, tiens, par exemple, le plat. Non, ça va faire la température. La température, ça c'est à blanc. Hein. La température idéale des Français en été. Ils répondent quoi? Qui prend la main?
5: Moi.
0: Jessica. Alors, tu répondrais quoi?
5: 28.
0: Non. Et Léo?
3: 32.
0: 32.
2: Ah, c'est un peu moins chaud. Ouais.
0: Alors moi, la température idéale,
8: c'est comme, moi, c'est 18. Hein.
0: C'est comme les Français, comme Guigui, c'est 25.
2: Ah ouais, pas 25.
8: Ah,
2: ouais. Je veux dire.
8: Ah, il fait chaud déjà.
2: Ouais, 25-26, c'est parfait.
0: 25, ça va.
2: Ah, ça va. Ouais, c'est bien. Pour les five.
0: En été, quand même, il faudrait qu'il fasse 2 degrés.
8: Non, mais 18-19.
2: Ouais, c'est froid.
0: Va vivre en Sibérie. Hein. Bon, voilà, donc c'est des questions comme ça que je vais vous poser. Vous gagnez 50 euros l'enjeu pour de vrai maintenant. 50 euros par bonne réponse.
2: Allez, c'est parti.
0: Vous allez vous faire plaisir avec plein d'argent à gagner ce matin sur Skyrock. Avant les 15 000 euros de demain matin, attention, demain matin c'est 15 000.
5: Yes.
0: Jessica, Léo, vous prenez la main et vous me dites quel est le... Allez, on va commencer avec une question bien française. Quel est l'apéro préféré des Français?
5: Pastis.
3: Le Ricard.
0: Alors, pastis pour Jessica, le Ricard pour Léo, c'est la même chose, c'est pas ça. Un autre.
5: Bière.
0: Non. Léo, l'apéro préféré mojito. Des Français. Le mojito, non. Le mojito, c'est le cocktail préféré des Français.
5: Le kir.
0: Non. L'apéro préféré des Français, qu'est-ce qu'on prend en été?
8: Du rosé.
0: Oui.
2: T'as 0€.
0: Carriole a trouvé la bonne réponse. Carriole, tu es une fille, c'est Jessica qui gagne les 50 euros.
5: Oui. Carriole.
8: De rien.
0: 50 euros pour toi. Bravo Jessica, malgré ton enchaînement de mauvaises réponses. Quand même.
2: Ouais.
0: On peut le dire. Le pays préféré des Français pour partir en vacances, les préférences des Français l'été.
5: Espagne.
0: Non, Léo.
3: L'Italie.
0: Non plus. Le pays préféré des Français pour partir en vacances.
5: France.
0: Bonne réponse.
2: Ah ouais, bien joué.
0: C'est la France. Et Léo, il va falloir gagner de l'argent. Là, il y a 100 euros déjà.
2: Ouais, c'est là, ça y est.
0: Et hop, 100 balles. Le parfum de glace préféré des Français.
5: Vanille.
0: Bonne réponse de Léo.
8: Ah ouais,
0: ça y est, Léo.
8: Ouais.
0: Ça y est, tu gagnes 50 euros, Léo. Le billet, il est pour toi. La vanille. C'est quoi votre glace préférée?
2: La vanille, moi.
0: Ah ouais,
8: j'aime tout, moi.
2: Vanille fraise, ouais. Vanille ou mangue?
0: Moi, chocolat.
2: Délicieux, la mangue.
0: J'aime bien chocolat.
2: Chocolat, cerise, c'est archi bon.
8: Cerise
2: amarena.
0: Ou stracciatella. Une autre question. Quel est le fruit préféré des Français en été?
5: Le melon.
0: Bonne réponse de Jésus.
2: Oh là là.
0: 150 euros, Jessica. 50 euros pour toi, Léo. Allez, dernière question. L'activité préférée des Français à la plage?
5: Se baigner.
0: Bonne réponse de Jessica. Jessica, tu viens de gagner 200 balles qu'on va t'envoyer à Nantes.
2: Ouais.
0: Bravo, Jessica.
5: Super.
0: Léo, tu gagnes. Ça arrive direct. Hein. Et puis demain, il y a 15 000 euros. On voit cash au 720, Jessica.
5: Oui.
0: Vous envoyez cash au 720 et demain matin, il y en a un ou une parmi vous. Peut-être toi, Léo, hein, qui va gagner 15 000 euros. En fait, tu t'es réservé pour demain. T'as pris 50 balles là maintenant tout de suite, Léo. Et puis demain, c'est les 15 000 pour toi.
3: J'aurais préféré un peu plus, mais bon.
0: Mais
5: désolé, Léo.
0: Eh ben, elle était forte, et puis c'est sans pitié. Hein, quand vous jouez les uns contre les autres, c'est comme ça que ça se passe. On vous fait des gros bisous.
5: Il faut rembourser les vacances. Hein.
0: Eh ben voilà, 200 balles qui arrivent à Nantes et 50 balles qui arrivent dans le Doubs. T'es à Besançon, Léo? T'es où? T'es à Montbéliard?
3: À côté de Montbéliard, oui.
0: À côté de Montbéliard. Eh ben, on salue tout le 25 qui nous écoute et la France entière. Ah, j'adore. On fait péter la banque tous les matins sur Skyrock. Des gros bisous à tous les deux et l'horoscope de la banque tout de suite.
2: Bisous.
0: Les Doucines, les puissances amoureuses, c'est super pour les taureaux. Non, c'est pas super pour les taureaux. C'est super pour les scorpions et les gémeaux. 5/5, vous allez avoir une belle journée. Vous démarrez cette semaine. Vous terminez le mois sur le haut du podium. Carton dans tous les domaines de la vie. Tout va bien se passer. Super journée qui vous attend. Capricorne, Verseau, 4 sur 5. C'est votre puissance amoureuse aujourd'hui. Notre puissance amoureuse, on est bien si on est célibataire. Il y a des chances de faire de nouvelles rencontres. Et si on est en couple, bon feeling. Feeling au top avec votre partenaire. 3 pour les Sagittaires et les Vierges. C'est la bonne humeur qui sera là. Vous êtes dans un bon mood et ce sera contagieux. Vous mettrez une bonne ambiance dans votre entourage. Les Balances et les Lions, vous êtes à 2. Passez à l'action. On peut pas passer à l'idole. Bon, si vous avez envie de quelque chose en amour et même dans tous les autres domaines de la vie, passez à l'action si vous voulez quelque chose. Quand on veut, on peut. Les Poissons et les Cancers, vous avez 1. Vous serez un petit peu sur la défensive en ce lundi. Détendez-vous et allez vers les autres, ça vous fera du bien. Et pour finir, les Taureaux et les Béliers, vous êtes à 0. Laissez pas une petite contrariété vous gâcher la journée. Positivez.

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0: est 8h04 déjà, on va faire des infos avec Rémi. C'est l'heure des infos, Rémi, on est un peu à la bourre.
1: Eh ben on est là, on est prêt.
0: Les infos sont là. Vous nous racontez, tiens, puisqu'on est quand même le jour de la rentrée. Et qu'est-ce qu'on fait quand on se retrouve à la rentrée? On parle de nos vacances.
2: Oui.
0: Voilà, vos vacances ou alors vos deux mois d'été. Comment ça s'est passé? Vous nous racontez tout, 06 86 101 101. Et puis une très bonne nouvelle, bah, je vous en reparle dans un instant. Très bonne nouvelle pour cette rentrée du 31 août. Demain, on est le 1er septembre.
2: Exactement.
0: Septembre, ouais. Les gens, ils dépriment. Bah non, on déprimera pas sur Skyrock. La bonne nouvelle, c'est 15 000 euros à gagner. Vous envoyez cash au 7-20-20 et vous gagnez 15 000 euros demain matin sur Skyrock. Préparez-vous. Et puis, autre bonne nouvelle, il y a Mauvais Joe qui sera dans Planet Rap ce soir et qui est dans un instant avec nous. Parce qu'on va l'écouter avec Pilé. Le son de Mauvais Joe sur Skyrock. J'espère que vous avez eu des galères dans l'équipe cet été, non?
2: Évidemment.
0: Ah, très bien, vous allez nous raconter vos galères ou alors vos petites stories d'été. Tiens, vous en parlez vous aussi. On fait le point sur l'actu, Rémi, c'est parti.
1: Oui,
0: toute l'actu, le top tendance aussi pour savoir ce qui se dit sur les réseaux. Et pour démarrer, la météo de ce lundi matin, lundi 31 août.
1: Allez, c'est encore un temps estival, profitez-en. Du Roussillon, l'Auvergne-Rhône-Alpes, en PACA et en Corse, du beau, du chaud toute la journée. Bon, partout ailleurs, c'est un peu plus nuageux. On a même quelques pluies hein, par endroits, notamment près de la Manche, en Normandie et dans les Hauts-de-France. Les éclaircies vont revenir cet après-midi. Pas d'inquiétude, il y aura toujours des averses du nord-ouest au Grand Est, mais bon, de manière générale, vous verrez, hein, la semaine sera plutôt agréable. Les températures ce matin, 15 à Lille, 16 à Paris, 18 à Lyon, 20 à Marseille. Entre 19 et 34 cet après-midi, 19 sur la pointe du Cotentin et jusqu'à 34, donc près de la Méditerranée. La pollution, c'est moyen, les indices entre 3 et 5.
0: On a offert 1500 euros tout à l'heure, c'était Elodie. Elle a répondu au téléphone.
1: Ouais.
0: Elle a répondu Skyrock et elle a gagné 1500 balles. Dans un instant, je vous demande quelle est votre radio préférée. On tire les numéros au hasard, on va peut-être chez vous juste après les infos.
1: Ouais, les vacances qui commencent pour de plus en plus de monde alors que les cours reprennent demain. Bah oui, un Français sur trois part désormais en vacances en septembre. Les réservations enregistrent une hausse de 18%, c'est un record. Contrairement à ce que l'on pense, bon, les prix restent assez élevés, on va pas se mentir. Les vacanciers payent le prix de la tranquillité, du calme. Selon une étude, hein, les trois destinations privilégiées hors la France sont Marrakech, Barcelone et Palma des Majorques. Encore quelques heures pour demander l'aide grand rouleur de 100 euros. Petit coup de pouce face au prix élevé des carburants destinés sous conditions notamment de ressources. Le dispositif prend fin à minuit mais pourrait être reconduit dans le budget de l'an prochain. Près de 2 millions de personnes éligibles n'ont pas fait la démarche pour obtenir cette aide. Il suffit de vous rendre dans votre espace impots.gouv.fr pour faire une simulation. Un candidat de plus sur la ligne de départ pour la présidentielle. Olivier Faure a officialisé hier soir sa participation à la primaire organisée par le Parti Socialiste et Place Publique. Le patron du PS sera donc opposé à Raphaël Glucksmann. Il dit vouloir porter une France plus juste après, selon lui, plusieurs années de gâchis.
0: Oui, ah bah tiens, on en parlait tout à l'heure. Écoutez ce qui s'est passé dans le journal de 20h de TF1 hier. Il y a donc, comment il s'appelle, Olivier
3: Faure. Olivier Faure.
0: Olivier Faure, qui donc annonce qu'il va être candidat et dit bonjour à Anne Keller-Coudray.
3: C'est voilà. Ça, c'est ça, ouais.
0: Dans le journal de TF1, la présentatrice du 20h.
4: Et ces dernières heures, un autre candidat a annoncé sa participation. Bonsoir Olivier Faure.
5: Bonsoir Anne Coudray.
4: Anne-Claire Coudray.
5: Anne-Claire, ben voilà.
0: Voilà. Ça commence bien.
1: Ah oui. Dans le reste de l'actualité,
0: oui, reste,
1: bilan très provisoire et revu à la hausse ce matin après la crue dans l'Himalaya à la frontière entre la Chine et le Népal. 903 morts, 4200 disparus. Les autorités népalaises annoncent avoir commencé à enterrer les corps des victimes. Des inhumations provisoires décidées pour des raisons sanitaires. Les dépouilles s'entassent. Il n'y a plus aucune place dans les chambres funéraires. Il porte le nom d'une célèbre astronome américaine considérée comme la mère du télescope spatial. Roman est désormais dans l'espace. Son lancement initié par la NASA a été réalisé avec succès hier par SpaceX, un nouveau télescope qui va se stationner à 1,5 million de kilomètres au-dessus de nos têtes. Il aura la tâche de réaliser une nouvelle carte très détaillée de l'univers et il a coûté plus de 4 milliards de dollars.
0: C'est cher.
1: Ah oui.
0: Les 1500 euros, c'est dans un instant. Répondez Skyrock, c'est pour vous. On n'achètera pas un télescope, mais on pourrait vous faire plaisir.
1: Plus accessible en tout cas.
0: Oui, on fait le point sur le sport tout de suite.
1: Et la Ligue 1, la deuxième journée, cette victoire de Monaco 2-0 face à Marseille, qui permet au Monégasque d'être en tête provisoirement du classement devant le Paris FC et Lille. Belle opération du Paris FC qui a battu Nice 3-0. D'ailleurs, les Parisiens du Paris FC affronteront Marseille hein, lors de la prochaine journée. On verra ce que ça donne. Et puis Rennes a battu Le Mans 3-2. Un mot de MotoGP avec cette victoire hier de Marc Marquez au guidon de sa Ducati. C'était le Grand Prix d'Aragon. Marc Marquez donc à domicile. Et puis Pedro Acosta, l'autre espagnol, est arrivé deuxième avec sa KTM devant Marco Bezzecchi.
0: Et maintenant, le top tendance. Mais oui, tous les matins, on découvre de quoi on parle sur les réseaux en France.
1: Et ouais, à la place numéro 1, on parle de PS5. Bah oui, parce que y a des sites et des magasins qui sont en rupture de stock depuis la présentation de GTA 6. C'était il y a quelques jours sur Netflix, peut-être que vous avez vu.
0: Oui.
1: Qu'est-ce qu'on en dit sur les réseaux? Bah, je savais que ça allait arriver. Du coup, j'en ai acheté 5 juste avant la rupture de stock pour les revendre.
0: Il est pas con, lui.
1: Ouais, il y en a là-dedans.
0: Il est pas con.
1: Hâte de voir les pigeons acheter des consoles 2000€ alors qu'il y aura de nouveau du stock dans un mois. Ou encore, c'est normal, ça va être le jeu du siècle. Je vais tellement prendre des jours de congé et demander à ma femme de ne pas me faire chier là pendant 2 semaines.
0: Oui, pareil qu'il déchire le GTA.
3: C'est une folie, ouais.
0: On l'a attendu longtemps, tu vas me dire.
3: Oui,
0: Il a intérêt de déchirer.
3: Ça fait 13 ans.
1: Je crois qu'il a coûté
3: 13 ans. Ça fait 13 ans,
1: Il a coûté 2 milliards pour le fabriquer.
3: Ouais, plus de 2 milliards, ouais.
0: 2 milliards, c'est cher. Bon, on fait le point. On parle de beaucoup d'argent, quand même.
1: Ouais.
0: On fait le point sur le top tendance à la place numéro 2.
1: Esther Exposito a fait le buzz en tribune. Elle a été voir le match de son chéri Kiki à Madrid. Je pense sincèrement que Mbappé est l'homme le plus chanceux du monde, riche, star international et en couple avec la plus belle femme du monde. Mmh. Vous avez pas compris que c'est juste une michto qui veut profiter de sa thune, là? C'est une sorcière, Lago. Ou encore Mbappé.
0: Elle est jalouse, elle.
1: Mbappé qui fait une célébration pour sa meuf après son but. Non, mais c'est vraiment un canard, celui-là.
0: Il est mignon, Kiki. Il est amoureux.
2: Ouais, c'est mignon.
0: Et numéro 3 du top tendance.
1: Action, le magasin, la chaîne de magasins a viré un salarié parce qu'il faisait des live TikTok en plein service. Ils sont trop bêtes. Le mec, en plus, est beau gosse. Il aurait pu lui proposer de devenir une égérie de la marque.
0: Bah oui.
1: C'est abusé. Ils auraient pu juste lui donner un avertissement ou encore, mais il s'attendait à quoi, là? C'est le monde du travail. C'est pas Disneyland. Hein. Bien fait pour ta gueule.
0: Et sympa le dernier.
1: Ah oui, toujours.
0: C'est toujours gentil. Vous achetez quoi chez Action? Il y a quoi acheter chez Action?
3: Il y a toujours
0: des trucs de ouf. Mais il y a toujours des trucs de ouf.
2: Ah, moi j'adore.
3: C'est vrai,
2: tout.
3: Ouais.
0: C'est quoi le truc le plus chelou que vous avez acheté chez Action?
2: Un savon pierre de bœuf. Truc de bœuf.
0: Un savon pierre de bœuf. Et quel est le principe du savon?
2: Mais c'est un savon qui détache tout, en fait. Mais ça s'appelle. Je sais plus comment, vous allez me le dire. Ouais.
0: Ça savon, tu le mets dans une poêle et tu peux en faire un bistec.
1: Toujours très précise.
2: Mais il y a tout à acheter là-bas, moi. Je dévalise tous les rayons.
0: Si vous avez des conseils conso, n'hésitez pas.
2: Le papier toilette, j'adore.
0: Le papier toilette, il y en a dans d'autres magasins aussi.
2: Ouais, mais là, il est pas cher et il y a 12 rouleaux.
1: Ah oui, il y en a plein.
3: C'est pas cher.
1: Et en plus, il y a un double feuille et tout.
2: Ouais, le sopalin, super aussi.
3: Pour Rémi, c'est génial.
2: J'adore.
0: Ok. D'autres trucs
3: De la sauce, la sauce moutarde de miel d'Action.
0: Moutarde de miel d'Action.
3: Très très bonne.
0: Très bien. Salut nos amis de chez Action et tous les autres aussi. On vous embrasse. Vous êtes chez Lidl, on vous fait des bisous. Carrefour, des bisous tout le monde. Leclerc. Bisous Leclerc.
3: Bisous Leclerc.
0: Leclerc nous écoute. Bisous Leclerc. Bon, qu'est-ce qu'on va faire ce matin? On va vous offrir de l'argent déjà. On va passer aux choses sérieuses. 1 500 € à gagner il y a moins d'une heure. C'est tombé à Fontaine-sur-Saône. Elle a répondu Skyrock. Elle s'appelle Elodie. Et elle a gagné 1 500 €. On lui fait des gros bisous à Elodie. Faites comme Elodie, répondez Sky. On va faire le numéro dans quelques secondes. Et puis, en fait, une grande journée. C'est la journée de quoi aujourd'hui?
3: C'est la pré-rentrée. Ouais. Le retour du morning.
0: La journée du retour du morning. Oui, bien joué, Sam. Ouais. Bien joué. Toute l'équipe est là, vous avez entendu?
2: Oui.
0: Non, c'est la journée mondiale des blogs.
2: Ah ouais,
3: à l'ancienne.
0: À l'ancienne, les vieux souvenirs. Vous aviez un blog, vous aussi?
3: Skyblog, ouais.
0: Dites-nous si vous aviez un Skyblog à l'époque, vous pouvez nous en parler. En tout cas, bonne journée à tous les blogs qui ont survécu. Il n'y en a pas beaucoup. Mais il n'y a plus des blogs, ça, c'est fini.
3: Fini, ouais.
0: Journée internationale des blogs, voilà, je voulais vous l'annoncer. Petite nouvelle comme ça. Dans un instant, on revient à nos 2 mois d'été. Comment ça s'est passé? Vous nous dites tout. Vos témoignages en direct, on en reparle. Vos notes sur votre été. Et d'abord, vos 1 500 € à gagner.
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0: Et oui, faites comme Elodie, il y a moins d'une heure, répondez Skyrock. On va aller peut-être chez vous si vous êtes dans le 02. On était dans 69 tout à l'heure, là on va dans le 02.
3: Dans l'Aisne.
0: Exactement,
2: bien.
0: Dans l'Aisne.
3: Ouais.
0: Et on va chez la famille Rousseau, allô?
7: Allô?
0: Madame Rousseau?
7: Oui.
0: Oui, bonjour, mais tu es Nathalie toi? Bonjour Nathalie.
3: Elle a raccroché Nathalie.
2: Ah merde, ouais. Je crois qu'elle a pas succombé.
0: Pourquoi elle n'a pas succombé à ma voix?
3: Au contraire, elle vient peut-être de succomber.
0: Qu'est-ce qu'on fait? On rappelle Nathalie Rousseau, on appelle quelqu'un d'autre?
2: Comme tu le sens.
0: Je sais pas, essayez quelqu'un d'autre, vous avez qui d'autre?
3: On a Monsieur Stéphane.
8: Sandrine.
3: Monsieur Stéphane. Hey
0: Sandrine Rousseau.
2: C'est drôle.
3: Tiens, regarde.
0: Monsieur Laurent. Stéphane Laurent, dans le 02. Bonjour Stéphane.
9: Ouais, bonjour.
0: Bonjour, c'est Stéphane Laurent.
9: Oui, c'est ça.
0: Bah oui, c'est cool. Nous, c'est la radio, Stéphane.
9: Ouais.
0: On est en direct à la radio.
9: Ouais. C'est vrai?
0: Ben oui, c'est vrai. On t'a tiré au sort et tous les matins, on tire des numéros complètement au hasard dans tous les annuaires de France. On a tiré le tien pour poser une question et offrir 1 500 €, Stéphane.
9: Ouais.
0: Donc je vais te poser une question. Si t'as la bonne réponse, tu gagnes. Il faut que tu me dises, Stéphane, quelle est ta radio préférée? Eh bien, Stéphane, c'est une rentrée de ouf, hein, quand même. Ouais. Tu es le deuxième ce matin à gagner 1500 euros pour cette rentrée. Ouais,
3: bravo, c'est vrai, mec.
0: Tu gagnes 1500. Je suis d'accord avec toi.
3: Ouais, tout à fait. Tout pareil, tout pareil. Tout compris, tout.
0: Stéphane, t'as gagné 1500 balles en direct sur Sky.
3: Ouais.
0: Et le poteau derrière, il veut faire dédicace. C'est le poteau ou c'est toi qui veux faire dédicace?
8: C'est le père, vas-y. C'est dédicace. Dédicace à toute la famille Laurent.
0: Eh bien, salut,
3: ouais,
0: Laurent.
3: Salut les Laurent. Ouais.
0: Les Laurent, vous avez bien présenté, c'est bien. Bon, tu fais quoi dans la vie tu es médecin, non?
2: Non.
0: Tu fais quoi? Prends ton téléphone, Stéphane.
8: Ouais.
0: Prends le téléphone à la main.
3: Bien. Enlève le haut-parleur. T'assois pas dessus.
0: Pourquoi tu veux qu'il s'assoie dessus?
3: Bah, alors, ça fait du bien, ça fait beaucoup de bien.
0: Ah, pardon. Stéphane?
8: Oui.
0: Bon, tu fais quoi dans la vie?
8: Attends, je vais armer normal.
3: Ah, c'est bien.
8: Artisan.
3: On t'a retrouvé.
0: T'es artisan, tu bosses dans quoi?
8: Je suis plaquiste peintre à Saint-Quentin.
3: Ah,
0: plaquiste, donc en fait.
3: Pain à Saint-Quentin.
0: Et à Saint-Quentin. Donc bravo, ouais. Bravo Steph, tu vas faire quoi avec tes 1500 euros?
8: Eh ben, j'en sais rien. On va réfléchir.
0: Oui, ouais. Bah, je pense que tu vas trouver Steph.
8: Ouais, oui.
0: Eh ben écoute, bravo à toi. Deux coups de fil.
8: Bah, je te remercie bien.
0: Deux gagnants. Bah, t'as bien raison de bien remercier. parce que ça fait plaisir de vous faire plaisir tous les matins. T'as bien fait de te réveiller avec Skyrock.
8: Ah bah, on se écoute tous les jours. Hein.
0: T'habites où dans le 02?
8: Saint-Quentin.
0: Ah,
8: ouais, Saint-Quentin.
0: C'est bien, Saint-Quentin. Ah. Bon, après, Elodie de Fontaine-sur-Saône dans le 69. Après, Stéphane dans le 02. C'est peut-être votre tour. 1500 euros à gagner. On recommence à 9h du matin tout à l'heure et on est là jusqu'à 9h30. Avec 1500 euros, si vous répondez Skyrock, tu quittes pas, Steph. Belle journée à toi. Elle a bien démarré. Hein.
8: Ouais, c'est sûr.
0: Elle est belle cette rentrée. Hein. Salut Stéphane.
8: Salut, merci bien.
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0: Billy sur Skyrock, Billy, c'est le son de Mauvais Joe. Mauvais Joe ce soir dans Planète Rap, 20h-21h. Loupez pas votre rendez-vous avec Fred, hein, tous les soirs, ouais. Planète Rap pour cette nouvelle saison. Et Mauvais Joe, ça a déchiré ce soir, hein. Et à 21h, la radio libre, le grand retour de toute l'équipe,
1: ouais.
0: Entre 21h et minuit, on sera là. Et on est là ce matin, très heureux de vous retrouver. Ça fait plaisir de voir que vous êtes en forme ce matin. On va aller d'ailleurs faire un tour du côté des messages que vous nous avez envoyés. On parle des vacances, quelle note vous mettez aux vacances? Qu'est-ce qui vous est arrivé pendant vos vacances? Qu'est-ce qui vous est arrivé, des trucs un peu spéciaux? On a des membres de l'équipe qui sont quand même allés à l'étranger.
2: Ouais. Et ouais.
0: Tim est allé à New York.
1: Ouais,
0: New York
1: City. Ouais. Tu veux dire à New York City, bro?
0: Tu parles mieux anglais? Est-ce que t'as fait des progrès en anglais?
1: Putain, j'ai appelé ma mère est prof d'anglais pour l'anecdote.
3: Ah oui.
1: Et donc j'ai appelé ma mère un nombre de fois, mais incalculable.
0: Pourquoi? Parce que tu savais pas comment demander des trucs à des
1: ouais,
0: gens.
1: Ouais, tu vois, par exemple, je sais pas, au McDo, à un moment, ils m'ont pas donné le ticket de caisse.
0: Oui.
1: Et sauf que tu sais, bah, il y a un numéro sur le ticket de caisse et ils t'appellent genre, la 612.
0: Non, rien, non, non, non, non, à New York, ils disent pas la 612.
1: La
2: 602.
1: Voilà, c'est ça.
4: 612.
1: Sauf que par
0: non,
1: exemple.
0: Non, 02.
1: Je connais.
0: Ah, oh, oui, ouais,
1: 612, ouais.
0: On est très bon en anglais.
3: Ouais.
0: Hein.
3: Ah, t'as vu?
1: Ouais, t'es nul aussi, t'es nul comme Tim, dit fou.
0: Heureusement que c'est la rentrée des classes demain, on va faire des progrès.
1: Bah, justement, je connaissais pas les nombres et tout, du coup, bah, il était 20h à New York, il était 2h du matin en France, et j'ai appelé ma mère pour être sûr pour le nombre.
3: Voilà. Bah, tu peux demander à Google sinon.
2: Ouais, ou à ChatGPT.
1: Il
0: voulait faire chier sa mère.
1: Ouais, bien sûr.
0: Bon, vos vacances, c'était comment? Vous avez des petites anecdotes de vacances, vous nous racontez tout. Ah, moi j'ai passé les vacances avec plein de monde. 5 chiens.
3: Ouais, c'est vrai.
0: Des enfants, j'ai compté, il y en avait 8. Enfin, pas 8 en même temps, hein, parce que 8 en même temps, je pense que j'aurais craqué.
3: Ah ouais, je croyais.
0: Et des poteaux, j'ai pas compté, mais ils étaient pleins. Et vous, c'était comment? Merci pour les messages que vous nous avez envoyés. Un petit tour sur vos témoignages. Vous avez fait quoi pendant les vacances? Comment c'était?
5: Salut Diffoul, salut toute l'équipe.
0: Salut.
6: J'étais parti en camping, je crois que c'était en Espagne. Et il y avait le conducteur du train le matin qui nous emmenait à la piscine parce que le camping était grand.
0: Ouais.
6: Qui m'avait fait des avances et il m'avait suivi jusqu'à mon bungalow.
0: Beau gosse.
6: Et la nuit, il avait toqué à ma fenêtre. Je m'étais levé en pleine nuit, j'avais gueulé et ma mère m'a dit que c'était un rêve. Finalement, après, je l'avais revu le lendemain et c'était bien lui qui avait toqué à ma fenêtre.
0: Beau gosse.
6: Ouais.
0: Tu as serré pendant tes vacances.

0: Et j'ai déjà fait pipi dans
1: Alors ça c'est pas gentil parce que j'étais dans la même piscine.
0: Ouais, c'est le même pote qu'on a.
1: Non mais t'as pissé dedans.
0: Bah c'est pas ta piscine, on s'en fout, c'est de ton pote. Je le mets dedans.
1: Merci pour les messages que vous nous avez envoyés. Un petit tour sur vos témoignages. Vous avez fait quoi pendant les vacances? Comment c'était?
2: Moi, j'avais réservé un truc avec des potes dans le sud, etc. Et quand on arrive à Marseille, bah l'Airbnb, il était faux. Genre, quand on sonnait, il y avait déjà des gens dedans. Ils disaient non, il est pas loué. C'est chez nous, genre.
1: Imagine.
2: On a dormi une nuit à la plage et on est remonté sur Paris en fraudant. Ça nous a niqué les vacances, quoi.
0: En fraudant.
1: Ouais. Bah, c'était pas prévu le billet de retour, donc t'es rentré. Alors les vacances?
3: Moi je vais mettre 10 sur 10.
1: 10 sur 10.
3: T'as fait quoi? J'ai fait Lyon, je suis allé dans le sud avec mes parents.
4: Ouais.
3: J'ai fait New York City.
4: Putain, il est blindé le mec.
3: Et donc en effet j'ai énormément d'argent. Et je vais vous faire une révélation concernant Tim.
1: Oui.
3: Parce qu'il a beaucoup bossé pour ça. Il a enfin,
4: ouais,
3: enfin dépassé la barre des 100 kilos. Je voulais vous l'annoncer, bah voilà, 100 kilos tout pile.
5: Pendant les vacances, notre Airbnb était juste à côté d'un camion de prostituées.
1: Ça, c'est génial. Ça, c'est le rêve, tu vois.
3: Il y a un petit côté pratique.
1: Oui, c'est parfait. Oui.
5: Un peu gênant, quand même.
1: Mais non, c'est comme une épicerie en bas de la maison.
6: Et j'ai une petite stat sur la Ligue 1.
1: Ah.
6: C'est la première fois en 17 ans qu'une équipe gagne ses deux premiers matchs de Ligue 1.
3: Non mais je crois que c'est pas exactement ça la stat.
1: Non, tu veux dire que c'est la première fois qu'une équipe qui monte en Ligue 1,
3: ouais, je pense,
1: qui était en Ligue 2, gagne ses deux premiers matchs.
0: Ah, c'est bien possible.
1: C'est vraiment une info de merde. Merci Sam. Non mais il faut de tout, merci. S'il y a d'autres trucs intéressants à dire,
4: n'hésite pas. Ouais.
1: N'hésite pas.
0: Ah, n'est pas journaliste qui veut, hein.
1: Ah, ça bien.
4: Bah, j'ai essayé.
1: Bravo, bien dit.
7: Un candidat de plus sur la ligne de départ pour la présidentielle. Olivier Faure a officialisé hier soir sa participation à la primaire.
1: Ah bah tiens, on en parlait tout à l'heure. Écoutez ce qui s'est passé dans le journal de 20h de TF1 hier.
8: Et ces dernières heures, un autre candidat a annoncé sa participation. Bonsoir Olivier Faure.
9: Bonsoir Anne-Laure Coudray.
8: Anne-Claire Coudray.
9: Anne-Claire, ben voilà.
0: Qu'est-ce que tu m'emmerdes, toi aussi.
1: Ça commence bien. Une question à laquelle il faut que tu répondes. Si t'as la bonne réponse, c'est 1 500 €. Dis-moi, quelle est ta radio préférée, Elodie?
10: Skyrock.
1: Mais t'as bien fait de pas raccrocher, Elodie.
3: Et ouais, Elodie.
1: Tu es la première de cette nouvelle saison, de cette nouvelle année de Morning à gagner sur Skyrock 1 500 € ce matin.
3: Bravo, Elo.
1: Ouais. Pour un coup d'essai, c'est un coup de maître. Bravo, bravo, Elodie. Il faut que tu me dises, Stéphane, quelle est ta radio préférée?
10: Skyrock.
1: Eh bien, Stéphane, c'est une rentrée de ouf, hein, quand même. Tu es le deuxième ce matin à gagner 1 500 € pour cette rentrée.
3: Ouais, bravo, sérieux, mec.
1: Tu gagnes 1 500. Je suis d'accord avec toi.
3: Tout pareil, tout compris.
1: 1 500 € deux fois ce matin, vous aussi, vous répondez Skyrock le morning, 6h-9h30 tous les matins. Et 1 500 € à gagner, quelle est ta radio préférée?
4: Skyrock,
1: bien sûr. 1 500 balles. Et qui veut les Rayman Meta? Bah peut-être vous. On appelle qui?
6: J'ai une nouvelle statistique.
3: Ah ouais.
6: On va appeler Océane.
1: On appelle Océane. Pour gagner les rabats de méta toute la semaine, bah vous réagissez au morning, vous nous envoyez un petit message, vous envoyez un WhatsApp, vous témoignez en direct, vous jouez avec nous. On en tire un ou une au sort. Et si Océane répond, bah oui, tu réponds, Océane, tu gagnes tes rabats de méta, Océane.
10: Ah, génial.
1: Bravo, Océane.
3: Bravo, Océane.
1: Des gros bisous à toi.
3: Bien joué.
10: Gros bisous, l'équipe, merci beaucoup.
4: Bisous.
1: Tu vois, c'est bien, on termine à 9h30. En plus, tu gagnes tes rabats de méta ce matin.
3: Ah, parfait, là.
10: C'est génial, trop bien, merci.
1: Et ben bravo, on t'envoie ça à.
10: À Lille.
1: À Lille. Eh ben c'est parti. À Lille. Les Ray-Ban Meta et demain 15 000 € à gagner. On va cacher cette 20-20, Océane, demain matin avec la chance que t'as.
10: Ça sera fait.
1: Et avec la chance que t'as, c'est toi qu'on appelle demain matin.
10: Eh ben on espère.
1: Eh ben oui, parce que demain on est de retour dès 6h. Des gros bisous, Océane.
10: Et gros bisous, bonne journée, l'équipe.
1: Et attention, mais c'est du plaisir tout au long de cette matinée, ça ne s'arrête jamais. Regardez là. Il arrive, il est là. Hello.
4: Oh,
1: hello Fredo.
4: Comment ça va, Fred?
1: Ça va, Fred? Toi, t'es rentré la semaine dernière.
11: Ouais, ça y est, j'ai oublié déjà les vacances.
1: T'es à fond dedans.
11: Bon, vous, c'était bien?
1: Bah, c'était super les vacances.
11: En pleine forme.
1: Et on est super content d'être là en plus. Et on est tellement content que demain, dès 6h, on est là et avec les 15 000 € à gagner en plus.
3: Ouais.
1: C'est
11: mais
1: pas bon.
11: On finit pas à 9h30, là?
1: Il est 9h30, 9h28.
11: Ah ouais, 28,
1: on
11: est un peu en avance,
1: mais
11: je trouve.
1: Mais ça va pas durer, t'inquiète.
11: Ah oui.
1: Mais pour que tu démarres à 9h30, parce qu'on a envie d'écouter le son de Skyrock très vite.
11: Bien sûr.
1: On te laisse maintenant. On vous laisse avec Fred, vous en avez de la chance. Et ce soir, tu seras avec Mauvais Joe dans Planète Rap.
11: Ah ouais, ça c'est le gros carton. Mauvais Joe qui débarque.
1: 20h-21h, Planète Rap. Et puis dès 21h, bah, nous on sera là pour le grand retour de la radio libre. On vous embrasse. On revient tout à l'heure, dès 21h, demain matin, avec 15 000 €. Et restez bien sur Skyrock pour toutes les surprises et tous les gros sons à écouter. On a quoi ce matin?
11: On a ça. Alors,
1: Gambi, c'est René Caovilla.
11: Et ouais. C'est Gambi, René Caovilla.
1: Il est là. Bon, et Fred aussi, t'es là.

0: Urban Music non-stop pour des premiers solo rap. On reste avec toi, Fredo.
1: Ciao, ciao.
2: Ciao.
1: Et à toutes.
0: À tout à l'heure, ciao.
1: C'est parti, en effet, avec le son de Skyrock et Gambi. René Kaovilla. Bad Bunny, Nueva Yol, ça arrive aussi sur Skyrock juste après ça.
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0: Il est passé cet été en concert avec Skyrock du côté de Lille, du côté de Nice, le Stade de France, à Saint-Denis aussi. Il est en tournée encore mondiale, hein, The Weeknd. Il va passer par Lisbonne, il va passer par Madrid, Barcelone avant de partir pour Singapour, pour Tokyo, pour l'Asie aussi. Grosse tournée mondiale pour The Weeknd qu'on écoute à l'instant avec Starboy. Retour du son, ce sera dans quelques minutes avec... celui qui sera en concert fin de semaine, hein, Stade de France. Pelka, Pocahontas, dans un instant Shakira avec Dai Dai et Burna Boy. C'est aussi avant 10h.
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0: Aya Nakamura avec la pétasse à l'instant. Il est 10h sur Skyrock. On va faire tourner ensemble la roulette. Il y a des places pour aller voir la tournée de Jaja D ou de Jaja et Dinaz ensemble sur scène à partir du mois de septembre. Ça approche, début de la tournée du côté de Grenoble, Saint-Etienne, Reims, partout en France. Des places à choper. Des places pour aller voir Asaproki aussi. N'hésitez pas, Asaproki, c'est le 30 septembre à l'Accor Arena. Vous envoyez le mot roulette par SMS au 72020. Roulette par SMS au 72020. On fera tourner d'ici une petite quarantaine de minutes. Bonne rentrée à vous tous. Bon lundi. Le retour du son, c'est sur Skyrock avec RN Boy. Elle voulait juste après. Il y aura les frangins Big Flo Oli et Tia Cola pour Mélo décalé. Let's go. 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

0: Monsieur Mauvais Joe à l'instant avec le morceau Wagyu. Mauvais Joe, on le retrouve ce soir dans Planète Rap entre 20h et 21h et tous les soirs de la semaine. La roulette va tourner dans une petite demi-heure. Des places pour aller voir Jaja et Dinaz ou ASAP Rocky. Le retour du son tout de suite.
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0: Avec Gims.
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0: Le morceau Soleil dans un instant. Tame Impala et Dracula, écoutez aussi sur Skyrock, c'est après ça.
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Retrouvez Joe, l'invité de Planète Rap ce soir et toute la semaine entre 20h et 21h sur Skyrock. On va l'écouter avec Maladie, un des gros sons de cet été 2026. Planète Rap, donc, tu n'as pas manqué avec l'artiste de l'été là toute cette semaine sur Skyrock. Tu n'as pas manqué la roulette aussi. Qui veut faire tourner? On va faire tourner d'ici quelques minutes. À vous de vous inscrire. Pour ça, vous envoyez roulette par SMS au 72020. Roulette envoyée par SMS au 72020. Avec deux places à gagner pour la tournée Skyrock de Jaja Dinas partout en France. Et puis, le concert Skyrock aussi unique en France de ASAP Rocky. Le rappeur new-yorkais sera le 30 septembre prochain à Paris, à l'Accor Arena. Vous êtes invité. Deux places au choix pour Jaja Dinas ou ASAP Rocky. À vous de jouer. Roulette envoyée par SMS au 72020. Nous, on s'occupe du son avec Aaron Boy qui arrive, les Black Eyed Peas aussi en classique et Gims là maintenant. Voici Soleil sur Skyrock.

0: afro trap, partie 7. La puissance sur Skyrock, premier sur le rap toute la journée, ça continue avec Gambi après la roulette.
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0: Et on fait tourner dans la Drôme tout de suite à Valence avec Pierre. Salut Pierre.
2: Ouais, salut Mehdi, ça va?
0: Ça va et toi, tranquille?
2: Bah ouais, en pleine forme, j'étais en train de bricoler, tu vois, tranquillou à la maison.
0: En train de, voilà. Ça veut dire vacances là encore ou pas? En ce 31 août.
2: Jusqu'à mercredi, ouais.
0: Jusqu'à mercredi, profite bien.
2: Ouais.
0: Ça va vite passer.
2: Ouais, c'est clair. Hey,
0: hey. Et la roulette pour toi cet après-midi, Pierre, quand tu veux, tu Christophe, allez, on t'écoute.
2: Allez, on y va, c'est parti, stop!
0: Avec Asaproki, je rappelle, la tournée Skyrock de Dja Dja Dinaz aussi partout en France. Yo, et toi up, yo, hey, Asaproki pour
2: j'ai
0: toi
2: gagné.
0: Pierre. Eh ouais, t'as gagné.
2: Ah, trop bien.
0: T'as tes places, t'en as.
2: Avec le frérot du coup.
0: Eh ben avec le frérot qui s'appelle comment?
2: Adrien.
0: Adrien, vas-y Pierre, Adrien, vous serez à l'Accor Arena à Paris, au concert Sky de Asaproki le 30 septembre prochain. C'est gagné pour toi cet après-midi.
2: Ah, ça gère, merci Sky, merci et beaucoup.
0: Bah de rien, content de te faire plaisir. Ça bricole quoi là cet après-midi sinon, ça dit quoi?
2: Bon, ça chill, hein, tranquille, hein, ouais.
0: Vous êtes chill ou ça bricole?
2: Ça bricole un peu, mais là ça termine de bricoler.
0: Et ok, après, bon bah bon courage pour le bricolage et bon chill à toi Pierre.
2: Merci.
0: Vas-y, à plus. Ah bye bye. On vous attend comme Pierre, il y a des places à gagner pour Dja Dja Dinaz, des places aussi pour Asaproki. À vous d'envoyer roulette par SMS au 72020. Dès maintenant, vous pouvez vous inscrire pour la prochaine. Gambi arrive, René Kéovilla. Et les deux Toulousains, Big Flo Oli avec Picasso sur Skyrock. 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

0: Big Flo et Oli, les deux Toulousains, on va écouter Picasso sur Skyrock, premier sur le rap toute la journée. Bon après-midi, bienvenue si vous arrivez. Il est quasiment 14h, c'est Mehdi, Urban Music non-stop toute la journée. 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Allez, du son, on y retourne avec une nouvelle heure. PLK, voici Pocahontas tout de suite, enchaîné à Bad Bunny. On écoutera Noé Bayol, le son de Gims aussi avec Mauvais Duo, Vive la Monnaie, et puis Shakira avec Burna Boy pour Die Die.
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0: La crime avec Vakra, on écoutait Joie de fille sur Skyrock. La suite du son, c'est avec Leto et Pinapple. Ce soir, je suis un peu éméché, j'ai mélangé vodka, Pinapple. Un des sons qui nous aura accompagnés cet été. Un des très bons sons français. Leto se prépare sur Skyrock. Culture aussi, Timal et Tamim Pala avec Jenny pour le remix de Dracula. Avec les messages en direct, aussi les messages que vous laissez avec l'appli Skyrock FM. Vous cliquez sur réagir en direct, vous pouvez nous appeler aussi au 01 53 40 30 20. 01 53 40 30 20. Avec Léonie depuis la Creuse qui fait une dédicace pour son mec Maxence qui taffe sur les routes. Il est ambulancier. Courage à toi Maxence. Grosse dédicace à tous les ambulanciers à l'écoute de Skyrock. Et puis Jules depuis Dax, lui, direction pendant qu'il y en a qui reprennent le boulot là aujourd'hui en ce lundi 31 août. Direction les vacances pour lui, une petite semaine là. Bonnes vacances à toi Jules à l'écoute de Sky.
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0: T'animes pas là avec Jenny, on écoutait Dracula, le remix à l'instant sur Skyrock. Et la suite du son, c'est avec l'artiste de l'été, Mauvais Joe. Il sera dans Planète Rap là, ce soir entre 20h et 21h. Et toute la semaine sur Skyrock, Planète Rap jusqu'à vendredi avec Mauvais Joe. On l'écoute maintenant en Wagyu en nouveauté. Le son de Iggy Azalea en classique juste après avec Rita Ora pour Black Widow. Et This Is avec Todora, Mélodrama sur Sky. 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

0: premier sur le rap, c'est nous Skyrock, toute la journée avec un classique de Jul. On écoute JCVD dans les messages en direct. Skyrock dédicace, on parle de vous tous les jours. Entre midi et 16h, les messages que vous laissez avec l'appli Skyrock FM, comme Bruno depuis Toulouse, il fait un gros bisou et il souhaite un joyeux anniversaire à sa cousine Ilona qui fête ses 27 ans aujourd'hui. Bon anniversaire à toi Ilona, à l'écoute de Skyrock. Et puis Sofiane de Rennes, lui dédicace ses potes Hugo et Enzo. Et puis il force aussi à tout le quartier Morpa à Rennes avec la suite du son avant 15h. On va écouter Rain Boy. Et Skyrock a été la première radio en France à vous faire découvrir cet artiste. Rain Boy, elle voulait. Et Adèle Cassion, juste après, est avec toi à écouter sur Skyrock. Et bonne rentrée, bon réveil. Merci de vous réveiller sur Skyrock. 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

Adèle Cassion, on va l'écouter Été avec toi à l'instant sur Skyrock à quasiment 15h en ce dernier jour du mois d'août. Ça sent quand même la fin de l'été, on va pas se mentir. Bonne rentrée en tout cas à vous toutes et tous à l'écoute de Sky et du son. On y retourne avec une nouvelle heure qui débute maintenant avec le son de Pilé, Mauvais Joe, l'invité de Planète Rap toute cette semaine. L'émission rap de référence tous les soirs 20h-21h. Mauvais Joe maintenant, enchaîné à Nike à One Track Mine. Tiakola aussi, Mélo Décalé. Et puis le nouveau Boost aussi, qui s'appelle Côté House.

0: Franglish, on va l'écouter Position sur Skyrock. Bon après-midi, bon lundi, bon début de semaine à l'écoute de Sky. 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Aïna Kamoura et Clara Fleuse. Sexy Nana, écoutez sur Skyrock. Et puis du Michael Jackson aussi à venir. On écoutera Billie Jean.
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Culture sur Skyrock avec Mélie Mélo, j'ai pris une décision très importante pour la rentrée du 16-20. Je veux qu'à partir de maintenant, toutes les roulettes, vous puissiez participer gratuitement. Donc vous m'envoyez votre prénom et votre numéro de téléphone sur l'application Skyrock. C'est gratuit, hein, vous passez par l'appli. Si vous l'avez pas encore, vous la téléchargez. Et comme ça, vous pourrez gagner des centaines de places de concert en direct sur Skyrock. Cette semaine, on vous offre des places soit pour aller voir Asaprokis, un des kings du rap US, ou encore Jaja et Dinas qu'on ne présente plus. Vous choisissez votre live en direct sur Skyrock et vous commencez déjà à m'envoyer votre prénom et votre numéro de téléphone totalement gratuitement, passant par l'application. Ça va tomber plusieurs fois dans l'après-midi. Mais pour l'heure, c'est la reine de France qui débarque dans le 16-20 avec ce morceau qui est en train de monter en puissance. Gros numéro 1. Aya Nakamura, la pétasse sur Skyrock, et derrière on envoie un classique de Tayo Cruz, ça sera Dynamite.

Êtes-vous prêt pour l'incroyable classique qui va tourner sur Skyrock maintenant? Monsieur Taïo Cruz à l'ancienne. C'est le moment de monter le son, la Dynamite à fond dans le 16-20. À l'ancienne.

0: Hey, Jules, à l'instant, on va d'écouter Parfum Quartier sur Skyrock à 16h46. Quel kiff de terminer cette journée avec vous. Merci de nous écouter partout, dans les boutiques, dans les transports, pour rentrer à la maison. En tout cas, c'est parti pour une nouvelle saison de 16-20 on fire. Ah, le feu comme jamais. Plein de numéros 1 qui vont tourner sur Skyrock. Et parmi eux, Monsieur Tiakola. Ça y est, c'est bon, la pochette, elle est sortie. On en parle dans le récap. À la fin du mois de septembre, on pourra découvrir Mélo Décalé à fond sur l'album de Tiakola qui va s'appeler W.M. Et ça, c'est un de vos morceaux préférés. Vous avez bougé tout l'été. Ça continue pour la rentrée. C'est qui? C'est Tiakola. Mélo Décalé, on envoie le son avant 17h. Il y aura aussi Maladie de Mauvais Joe sur Skyrock. Avant de le retrouver tout à l'heure chez Fred dans Plat et Trap. Et numéro 1 seulement sur Skyrock.
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Skyrock. Je sais que vous kiffez quand on vous joue les numéros 1 et quand on vous joue des énormes classiques comme ce morceau de Nelly et Kelly Rowland. L'année où ce morceau est sorti, c'était le morceau numéro 1 mondial. Hein. On va l'écouter à l'instant. Dilemma, il est 17h et c'est un plaisir de terminer la journée avec vous sur Skyrock. La rentrée ou quoi? La rentrée qui se prépare. 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Il sera chez Fred tout à l'heure dans Planet Rap. C'est Mauvais Joe, le voici, on démarre l'heure avec Maladie.

C'est Skyrock que j'ai chanté ce morceau tout l'été, moi. Pendant les vacances, c'était avec toi. Je connais le titre par cœur. Adèle Castillon sur Skyrock. Les numéros 1 sont seulement ici. Sexy Nana ou quoi? Aya Nakamura, la rafleuse sur Skyrock. À écouter à fond, ça fait.

C'est Fred dans Planète Rap, nouvelle semaine, semaine de fou, hein. C'est l'événement de la rentrée. Mauvais Joe à pas louper tout à l'heure dans Planète Rap. On va l'écouter à l'instant sur Skyrock. Attention, la roulette va tourner et la roulette dans le 16-20, c'est totalement gratuit. Vous avez bien entendu, c'est gratuit. Ouais, beau cadeau pour démarrer la rentrée. En plus, on sait que vous êtes à sec après les vacances. Tout le monde est un petit peu ruiné, c'est pour ça qu'on va vous mettre bien là. Vous pouvez aller voir Jaja et Dina sur scène ou bien ASAP Rocky. Vous choisissez rap français ou rap US, rap français, rap carry. Quelle est l'affiche qui vous intéresse le plus? Vous m'envoyez maintenant en passant par l'application Skyrock votre prénom.

0: deux places. Vous et votre plus 1 pour aller voir A$AP Rocky ou Jaja et Dinaz. Ça c'est PLK pour Pocahontas sur Skyrock. Il y aura aussi le son de Mauvais Joe, pilé sur Skyrock.
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Golden Coast Festival, le festival 100% rap français. Gros tour de chauffe avant ce week-end où cet homme va remplir par deux fois le Stade de France. PLK à l'instant avec Skyrock. Voici Michael Jackson et derrière

dans le 16-20. Ah, vous êtes prêts ou quoi pour la pétasse, le son d'Aya Nakamura qui est incroyable. Il arrive sur Skyrock juste après. Naïka et One Track Mind sur Skyrock, la radio des numéros 1. 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

Skyrock, je sais ce qui va vous faire plaisir là, dans la voiture, à la maison, sur l'appli ou sur l'enceinte connectée. Un gros classique de Monsieur Ninho. Ça vous dirait ? Goutte d'eau. C'est prévu sur Skyrock. Ninho débarque et Ariana Grande, elle a fait son plus gros comeback en France. Très gros démarrage pour son album Pétale et pour ce morceau Hey That Made You Love Me sur Skyrock.

Quel classique, quel morceau légendaire. Nino à l'instant sur Skyrock, quel goat. On va écouter Destin sur Skyrock, goutte d'eau. Attention, Planète Rap, Mauvais Joe. Ça, c'est un des événements de la rentrée. Mauvais Joe, micro de Fred, ça commence juste après

0: radio qui vous offre le plus de places de concert pour cette rentrée 2026. C'est une fois de plus Skyrock. Et on accueille Maïssa qui est en direct. Salut Maïssa.
1: Salut.
0: T'as l'air en pleine forme Maïssa.
1: Ouais, nickel.
0: Non, c'est bien. Les auditeurs qui passent le 31 août, c'est pas pareil en juin. Franchement, ça se voit que vous êtes en mode rentrée, les vacances sont passées par là, tout se passe bien, quoi.
1: C'est ça, ouais, trop cool.
0: Toi, t'es à Lormont, près de Bordeaux, dans le 33, ça, Maïssa, étudiante infirmière.
1: C'est ça, exactement.
0: Et donc, toi, je rappelle qu'on a une belle affiche, hein. On a Dia Dinaz côté rap français et on a Asaproki côté rap US. Qu'est-ce qui te chauffe le plus, toi, Maïssa?
1: ASAP.
0: Tu dis stop quand tu veux, c'est en train de tourner. T'es pressé, Maïssa?
1: Ouais.
2: Yo, what's up, y'all? 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
0: Tu y seras, Maïssa?
1: Ouais.
0: Accor Arena, concert de fou. On va te caler à côté de Riri. Tu pourras avoir Asaproki sur scène, ok?
1: Non. Vraiment?
0: Mais oui, c'est gagné, Maïssa. Deux places pour toi, ça arrive à la maison.
1: Ouais.
0: Profite bien, Maïssa. Je te fais un gros bisou.
1: Merci beaucoup.
0: Auditrice heureuse, ça fait tellement plaisir. Vous venez choisir votre live, Asaproki ou encore Dia Dinaz. Vous avez le choix, vous avez le pouvoir. C'est l'heure de retrouver Fred. C'est parti. Planète Rap avec Mauvais Joe sur Skyrock. Moi, je reviens demain à 16h. Ciao l'équipe.
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1: Passez une bonne soirée et bienvenue en ce lundi 31 août. Quelle voix. La voix qui a vraiment changé notre été 2026, j'ai envie de le dire.
2: Respect pour l'invitation.
1: Bon, déjà qui avait changé l'été 2025. Hein,
2: ouais, franchement,
1: là,
2: 2026, on a fait du bon boulot.
1: Là, c'est encore ça. C'est-à-dire que bon, il y avait chargé. Triangle des Bermudes. Tout le monde a chanté ça à un moment ou à un autre.
2: Ouais. Franchement, tout le monde a chargé.
1: 98% des gens qui l'ont chanté en France, hein, et peut-être même à l'étranger, d'ailleurs, un peu partout.
2: Respect.
1: Ce morceau. Mais là, été 2026. Qu'est-ce qui s'est passé? J'ai envie de dire, comment on analyse cette... On est à la fin de l'été, on est 31 août. On va saluer tous ceux qui font leur rentrée.
2: Voilà, tous ceux qui vont faire leur rentrée cette semaine, tous ceux qui rentrent
1: demain,
2: de vacances.
1: Sur cette semaine.
2: Gros bisous.
1: Il y en a qui sont contents parce qu'il y a les septembristes aussi. Donc dès demain.
2: Ouais, attention, les vieux.
1: Ouais.
2: C'est pour les vieux.
1: Ils se voilà. Donc les septembristes sont contents. Mais quelle est l'analyse de l'été 2026? Mauvais Joe, sois le bienvenu dans Planet Rap.
2: Yeah, frère, dans la maison, on est avec R2. On est avec R2 qui n'est plus à présenter.
1: Non, R2 qui est aussi pareil. Ouais,
2: merci d'avoir répondu à l'invitation.
3: On est là, léger, hein. Venu ici de porter le frérot. Alors, directement.
1: C'est peut-être à toi que j'aurais dû poser la question parce que tu as vu, il m'a esquivé la réponse.
3: Ouais.
1: Comment tu analyses cet été 2026? Qu'est-ce qui s'est passé cet été 2026? Pourquoi Mauvais Joe était sur tous les morceaux? Sur ses morceaux à lui déjà et sur les morceaux des autres aussi.
3: Déjà, il est sur un morceau en moi.
1: Oui.
3: Il est lourd. Venu, il a fait du sol.
2: Oui. Oh, waouh.
3: Et pourquoi? Je pense que c'était son moment, t'as capté. C'est le moment. Il y a toujours un moment pour quelqu'un. Là, c'était le sien. Il a fait du sale et sa musique, elle a parlé aux Français directement. Mmh. Je pense que c'est ça.
1: C'est vrai que t'as parlé à tout le monde.
2: Bah, on a essayé. Comment,
1: quelle est ton analyse, toi?
2: Mon analyse, on a pris de l'avance. C'est ça la vérité. On a pris de l'avance, ça fait longtemps qu'on bosse.
1: Ouais. C'est le boulot avant tout.
2: C'est le boulot avant tout. Franchement, c'est le boulot. Il n'y a pas de chance. Il y a pas de. Après, comme dit R2, je pense que c'était un petit peu mon moment. Donc on en a profité, on était prêts.
1: Au bon endroit, au bon moment.
2: Exactement. Mais il faut avoir le bagage pour. Tu vois, si tu t'es préparé avant et que c'est ton moment. Et que t'as de quoi balancer, bah là t'es chaud.
1: Ah bah t'es très chaud même, là c'était brûlant.
2: Là t'es chaud.
1: Ça a été brûlant. Je te demande pas ce que t'as fait cet été, mais a priori t'étais partout.
2: Ouais, j'étais pas en vacances en tout cas.
1: T'étais pas en vacances a priori.
2: Voilà, j'étais pas en vacances.
1: Tu
2: on
1: sautais
2: a
1: d'une
2: un peu
1: ville à une autre, d'une station balnéaire à une autre.
2: D'un pays à un autre.
1: D'un pays à un autre.
2: Et je pense qu'on a fait plaisir à pas mal de gens. Ouais. Avec mon groupe Triangle des Bermudes, Triangle des Babillets. Grosse tournée et voilà, on va.
1: Moi, je crois que la dernière fois que je vous ai vu, c'était à Aya, au concert d'Aya aussi, pareil. Ça,
2: ah ouais, lourd.
1: Ça tremblait, les murs du stade qui tremblaient.
2: Incroyable.
1: C'était fou.
2: Incroyable.
1: C'était totalement dingue.
2: Aya, la queen des queens.
1: Oh, yeah, yeah, yeah, yeah.
2: Invitation de malade. Et
1: on lui fait un bisou à Aya, je sais pas ce qui s'est passé.
2: Ouais, grosse bise.
1: Elle devait se produire au Golden Coast et j'ai vu qu'elle avait un problème médical.
2: Fatigué.
1: On l'embrasse fort et nous souhaite un bon rétablissement.
2: En tout cas, l'été, il a été dur pour pas mal d'artistes. Donc, grosse force à tous les artistes qui ont tourné, qu'on a pu croiser. Et voilà.
1: Tiens, il y en a un qui a une question pour toi. Est-ce que tu connais JDJ? Il était avec nous la semaine dernière dans Planet Rap. C'est lui qui a ouvert la saison de Planet Rap.
2: Ah, respect.
1: Et il a une question pour toi.
4: Yes, Mauvais Joe, le boss, c'est JDJ. Petite question pour toi. Ça te fait quoi d'avoir été le boss de cet été? Et même le boss des étés prochains que je te souhaite. Qu'est-ce que ça te fait?
1: Tu vois, lui, il va plus loin, JDJ.
2: Respect.
1: Il te voit encore.
2: Bah, en fait, c'est la récompense de tout ce travail.
1: C'est ce que tu disais, ouais.
2: C'est la récompense de tout ce travail. On s'est préparé pour. Maintenant, je pense qu'on a fait un bel été. Et je souhaite à chacun des artistes avec qui j'ai pu collaborer, comme R2, comme tous les artistes avec qui je vais collaborer, parce que j'ai fait pas mal de collabs qui vont pas tarder à sortir aussi. Je leur souhaite un été comme celui que je viens de passer, parce que il était riche en travail.
1: En travail. En attendant la SACEM, t'inquiète pas, si ça va tomber, c'est tous les 6 mois. Tous les 3 mois, mais pas parce que le milieu, c'est encore mieux. L'Undertaker 2.
2: Ouais.
1: Parce que ça aussi, parce que là, on parlait de l'été, mais ça arrive.
2: Acte 2, ouais.
1: Vendredi.
2: Je suis très, très, très content de ce que je sors. Je suis très content que ça sorte, parce que j'en ai marre d'écouter mes sons dans les fichiers, là.
1: Ras-le-bol.
2: Ras-le-bol. Ouais, ça me saoule.
1: Il faut qu'il sorte.
2: Faut que ça sorte. En fait, t'as vu, tu sais, c'est quoi le problème de fichier là dans les téléphones là? En fait, tu peux pas. Le son, il peut pas passer d'un son à un autre. T'as capté? Ça veut dire là, le son est fini, t'es obligé d'en mettre un autre et tout, reprends ton téléphone. Vas-y. Ras-le-bol. Donc, non, je suis très content que ça sorte. Je suis très content de ce que je sors. Et j'espère qu'ils vont kiffer. J'espère qu'ils vont passer un bon moment en l'écoutant.
1: Et bah, plongeons-nous directement dans le projet.
2: Yeah.
1: Ça sort vendredi. L'Undertaker 2.
2: Ouais,
1: et il y a ça à l'intérieur.

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1: Tu vois, ça me semble moins dur d'un seul coup la rentrée. Quand j'entends le projet, d'un seul coup, je me dis qu'on va prolonger l'été.
2: Oh waouh.
1: On va prolonger même jusque...
2: Non, attention, il y a des sons qui sont un peu plus solaires et tout pour la fin d'été et tout.
1: Bien sûr.
2: Et il y a pas mal de sons hiver et tout. Hein. Mm. Tu vois, il y a pas mal de sons un peu plus posés que tu vas écouter dans ta voiture. Quand il y aura un peu de froid, t'as capté ? Sous un plaid.
1: Parle pas de ça tout de suite, s'il te plaît. S'il te plaît, laisse-nous profiter un peu.
2: Et moi, j'ai hâte de l'hiver. Hein.
1: Ah, toi, t'es...
2: Moi, j'aime bien l'hiver aussi. L'été, j'aime bien, mais frère, ça suffit. Ça y est, ça dure longtemps.
1: Ouais, c'est vrai qu'on est, on est chaud.
2: Bah oui, on est chaud, frère.
1: Les incendies, les trucs.
2: Bah ouais, l'été, à un moment donné, il faut un peu de, voilà, un peu de fraîcheur.
1: On salue les pompiers, évidemment.
2: Big respect aux pompiers.
1: Qu'ils ont fait cet été.
2: Big respect.
1: Une grosse dédicace à eux, parce que les pauvres, ils peuvent se reposer un petit peu. En tout cas, je l'espère, parce que.
2: Franchement.
1: Ils ont bossé comme des fous. R2 est avec nous. Je vois aussi qu'il y a des.
2: R2.
1: Évidemment, dans le autour.
2: Ouais,
1: attends, parce qu'on parlait de Triangle des Bermudes. On peut saluer l'équipe de Triangle des Bermudes.
2: Bien sûr, toujours.
1: Et il y a.
2: Cocos Vos du Triangle des
1: Bermudes.
2: Il est là.
1: Et bien sûr, et bah oui, viens là.
2: Oui, viens parmi nous, allez, fais-toi du bien.
1: T'étais là posé.
3: Comment allez-vous, la famille? Comment L'Under T2, le 409, c'est tout ce que j'ai à dire.
2: Ouais.
3: J'aurais pas beaucoup à dire aujourd'hui,
1: c'est vendredi.
3: Je veux que danser.
1: C'est vendredi.
3: Vendredi, ça sort.
1: On va se régaler. R2 aussi, je le disais, qui est là aussi.
2: R2.
1: Je t'ai pas demandé, toi, l'été, t'as fait quoi, R2 là?
4: Cet été, on a une date ensemble à Montréal.
2: On s'est croisés, hein, ouais.
4: À Montréal.
2: Lourd, incroyable.
4: C'était le feu. Après, j'ai fait deux dates à Montréal. J'ai beaucoup tourné. C'était mon.
1: Donc, t'as vraiment
4: premier...
1: beaucoup tourné, pas de repos.
4: Franchement, c'est mon premier été d'artiste. Où tu vas un peu à gauche, à droite, Portugal, Malte, Maroc.
1: Ah oui, donc pas
4: Marrakech. Et ouais, je connais le premier été où j'ai bougé un peu, t'as capté.
1: T'as bougé.
4: Ouais, on a fait des shows un peu.
1: Bon, t'arrives à te poser un peu quand même à chaque fois quand tu t'allais dans un des pays que tu citais ou même pas?
4: Franchement, ça faisait des deux jours, ils savent, tu vois, tu fais deux, trois jours, tac, t'enchaînes, tu pars là. Après, en France aussi, j'ai beaucoup tourné, je suis partout en France. Toutes les grosses et moyennes villes, on a fait. Et tu connais, hein, essayer d'aller... Attraper du public à gauche, à droite,
1: bien sûr.
4: Faire connaître
1: ça a bossé.
2: R2 dans la maison.
1: R2 est avec nous.
2: Ouais,
1: ce soir, Mauvais Joe, alors tu étais venu évidemment avec ton groupe, avec Triangle des Bermudes,
2: mais
1: on va se concentrer sur toi ce soir. Et j'ai récupéré les dossiers.
2: Et merde, les fameux doses.
1: J'ai récupéré les doses.
2: Allez.
1: On voit ça dans un instant, le temps d'écouter un morceau. Tiens, régalons-nous avec Bandelar maintenant, bien sûr.
2: Allez.
1: Oui, c'est extrait du projet. Ça sort vendredi 4 septembre.
2: Yeah.
1: Monsieur Mauvais Joe est dans la maison.

0: Ah, on va se régaler, hein. Bandella, c'est extrait du projet, évidemment, L'Undertaker 2 de Mauvais Joe, qui est avec nous ce soir dans Planète Rap entre 20h et 21h. Avant de continuer l'émission, il faut quand même que je revienne sur un petit accrochage qui s'est passé dans l'émission.
1: Oh, wow.
0: Ouais, non, faut vraiment, je peux pas.
1: Oh, wow. C'est pas moi.
0: Si, c'est toi avec Fab.
1: Ah,
0: Fab qui réalise l'émission.
1: Ah ouais, putain.
0: Fab qui réalise l'émission. On ne présente plus.
1: Mon Hobbs.
0: Il faut que je revienne sur quelque chose que j'avais filmé pendant un dernier
1: plaisir. Et j'ai vu que t'as sorti la vidéo. Bah, je l'ai vu.
0: Si peu. Non, il faut que je revienne là-dessus. C'était quand? C'était dans le Planète Rap Triomphe des Bermudes, Fab.
2: Ouais, c'était en mars-avril.
0: Mars-avril dernier.
2: C'était mars, c'était avant les quarts de finale.
0: Nous sommes donc en 2026.
1: T'es pas encore éliminé.
2: Ouais, pas encore.
0: Et il se passe ça, alors ça c'est un moment que j'ai filmé ici, après une émission, je filme ce moment entre Fab et Mauvais Joe, écoutez.
3: Écoute-moi bien, le Real va gagner la Ligue des Champions 2026.
0: Oh. Fab.
3: Ok.
0: Difficilement, mais vous l'entendez. Donc il y a eu un accrochage entre Fab, fidèle parisien évidemment.
1: Ouais.
0: Depuis, il y a eu le back-to-back.
1: Ouais.
0: Deuxième étoile sur le maillot.
1: Ouais. Et big respect.
0: Toujours
1: big
0: supporter respect du Real.
1: Toujours.
0: Toujours. Et là donc cette année, vous allez gagner.
1: Cette année, on va aller plus loin que l'année dernière. Déjà, Ancelotti nous fait du bien.
0: C'est bizarre comme ça redescendu.
1: Attends, on se calme les gars là.
0: Oui, oui, bien sûr. Mais...
2: Quel Ancelotti, c'est Mourinho. Tu connais même pas ton entraîneur.
1: Oh merde.
0: Ah oui.
1: Ouah, t'as vu comment tu...
0: Ah, ça
1: Mourinho, il est en train de nous faire du bien, Mourinho. Franchement, il est en train de nous faire du bien. Je sais pas, on verra. Mais attention, depuis...
2: Vous irez en demi.
1: Depuis non, attention. Je suis aussi supporter aussi du PSG.
0: Ah, ça y est.
1: Attends, calme-toi. Non, mais calme-toi.
0: Ça y est. On y est.
1: Demain, il y a une confrontation entre Madrid et Paris Saint-Germain.
2: T'es pour qui?
1: Franchement, je suis pour Madrid. Comme ça, t'as l'info.
0: Bah là, il y a le Barça qui va rencontrer le PSG. Donc,
1: mais je suis à fond derrière le PSG. Je suis à fond derrière le PSG.
0: Alors, par contre, j'ai entendu à un moment que ça parlait de 10 000 euros.
2: Ça
0: parlait de
2: 10K.
1: Oh, waouh. C'est moi, j'ai pas qu'à dire ça. Ah, lui, je connais les revenus de mon gars. Je connais ses revenus, mon frérot, t'as capté.
0: Donc, on en est où dans cette histoire?
1: Fab, t'as gagné 10 000 euros, t'as qu'à dire. Regarde, je t'explique, c'est simple. Regarde, voilà, je t'explique. C'est lui qui a parlé.
0: Ah bah, ok. Donc, c'est lui qui paye.
2: C'est lui qui paye. 50-50, les mecs, ça me va. Moi, je
1: c'est mon frérot, moitié-moitié. T'inquiète, moi je peux payer 500.
0: Bon, vous envoyez ça. Vous envoyez ça à ma fondation, je vais lui redistribuer tranquillement.
1: Vas-y, on fait comme ça.
0: tout va bien se passer. Bon, revenons évidemment donc sur ce parcours, le parcours de Mauvais Joe.
1: Oui. Bah,
0: on va s'occuper de toi là, ce soir un petit peu.
1: Allez.
0: Il y a quelque chose quand même, par contre, j'ai cherché partout. Chercher partout, impossible de trouver la date de naissance, on n'a rien de
1: vrai. Ouais, laisse tomber, j'ai 54 ans.
0: Voilà, c'est ça.
1: Ouais, ils ont dit ça sur TikTok. Ça me va.
0: Ça te va.
1: Écoute,
0: c'est 54
1: ans.
0: C'est l'âge magnifique.
1: Bah,
0: attends.
1: Bientôt à la retraite et
0: bientôt
1: tout.
0: Bientôt à la retraite.
1: Respect.
0: Vraiment magnifique. Né à Rouen, par contre, ça on sait.
1: Né à Rouen.
0: Ça on sait. Deux sœurs et trois frères.
1: C'est ça.
0: Et alors, petit ou plus jeune, voyons tout de suite, avant tout de suite, directement vers l'école. Pas mauvais à l'école. Hein.
1: Ouais, pas mauvais. Hein.
0: Maths, histoire, géo, matière préférée, ça se passait bien.
1: J'aimais bien, ouais.
0: Tu aimais tellement l'école, d'ailleurs, qu'à un moment, tu es revenu à l'école beaucoup plus tard, mais en étant un surveillant.
1: Oh, waouh. Respect pour ça. Eh, hey, il y a une meuf, elle a mis la vidéo de quand j'étais surveillant, là.
0: Ah, tu as été surveillant.
1: Oh, waouh.
0: Mais dans ton ancienne école.
1: Non, en fait, je t'explique. J'ai commencé à être surveillant à l'âge de peut-être 18, 19 ans, par là, tu vois. Très jeune, t'as capté. Et ensuite, en parallèle, t'as vu, moi j'étais en BTS.
0: Mmh.
1: Ok. Donc, dès que j'ai arrêté mon BTS.
0: En BTS, NRC.
1: NRC.
0: Qui est BTS, NRC, c'est...
1: Négociation relation client.
0: Voilà, parfait.
1: J'étais en BTS. Ensuite, dès que j'ai arrêté l'école, je suis devenu surveillant dans le lycée où j'étais en BTS.
0: Bien sûr.
1: Donc j'ai croisé mon ancienne prof principale que je détestais.
0: Mais tu rencontrais ton ex-prof principale.
1: Ouais.
0: Et qu'est-ce qui s'est passé?
1: Elle m'a dit enlève ta capuche. J'ai dit quoi? Quoi?
0: Elle me donne encore des ordres.
1: Elle m'a dit enlève ta capuche. On était dans la cour, hein. Attention. On n'était pas à l'intérieur. Elle m'a dit enlève ta capuche. J'ai dit c'est faux. Je ne vais pas dire son nom. Big respect à elle. Prenez soin de vous, madame, vous et vos enfants. J'espère qu'ils m'écoutent.
0: Mmh. Ah bah, je pense. Elle n'en peut plus à la maison.
1: J'espère qu'ils m'écoutent, vos gosses.
0: Putain, j'en peux plus. Je n'en peux plus. Donc l'école là-dessus, oui, donc c'était pour revenir là-dessus. Qu'est-ce qu'on avait d'autre? Ah oui, donc toi tu as grandi à Ivry, aux Épinettes et aux Honnêtes.
1: Ouais.
0: Aussi. Plus jeune, tu aimais bien faire des percussions.
1: Ouais, à mort.
0: Et en connerie, tu volais dans les magasins où tu bossais.
1: Oh waouh! Oh waouh! Oh, wow. Tu fais de la D. Wow. Ouais.
0: Ah oui, bah,
1: franchement, Fred, tu vas.
0: J'ai les dossiers, je vous ai dit.
1: Tu vas fort.
0: Que s'est-il passé là encore dans cette histoire?
1: Bah en fait, non. J'ai été surveillant, mais j'ai eu plein de vie, moi.
0: Donc plein de boulot à droite à gauche.
1: Ouais, plein de boulot. J'étais un mec du dehors. Mmh. Franchement, j'étais dehors, j'essayais de m'en sortir.
0: Ouais, j'ai vu ça, j'ai vu ça.
1: Et ils sont là, hein. Témoins, ils sont là, les témoins.
0: Ah, les témoins.
1: Ils sont là, les mecs de la CAE. Que je rhabillais en Nike.
0: De la
1: tout
0: tête
1: en Nike, de la tête aux pieds. Ils étaient contents quand j'arrivais au quartier avec tous mes sacs et tout. Eh, venez les gars.
0: Parce que toi, tu bossais à l'époque.
1: Je vais pas dire l'enseigne.
0: Non, tu vas dire l'enseigne, mais magasin de sport.
1: Ouais, d'accord. Je bossais dans un magasin de sport à Évry, très connu. D'ailleurs, si je te raconte la dinguerie qu'ils m'ont fait. T'as eu une fois qu'ils m'ont viré tellement j'ai volé. Waouh, que Dieu me pardonne, franchement. Tellement j'ai volé. Ils ont mis mon nom, ils ont mis une fiche comme ça, ils l'ont accroché sur la
0: genre
1: porte.
0: Wanted.
1: Ouais, exactement. Pas avec ma photo, tu vois. Mais ils ont dit voilà, lui, il a volé tant d'articles dans tous les magasins de France, de l'enseigne.
0: Ah ouais.
1: T'as capté? Donc moi, j'ai des potes à moi, ils ont bossé dans le même magasin dans le 9-3.
0: Ils avaient
1: mon nom.
0: Ils avaient la fiche.
1: En mode ouais, fichesse. Lui, il a fait un trou de. Laisse tomber.
0: Donc si vous le voyez.
1: Voilà, appelez la police.
0: Appelez la police immédiatement. En tout cas, ça va beaucoup mieux maintenant.
1: Non,
0: ah, la musique, ouais, quand même, non. La musique. On va y venir d'ailleurs dans la musique. Tu nous raconteras ce parcours musical aussi dans quelques minutes. Mais là, il est grand temps déjà de faire une petite pause. On va revenir dans un instant.
1: Ah, allez.
0: L'Undertaker 2.
1: Undertaker 2, vendredi, la famille.
0: Ne loupez pas, c'est vendredi. La sortie du.
1: Faites-vous du bien.
0: La sortie du projet, ouais, franchement, ça va faire du bien.
1: Ouais,
0: faites-vous du bien. Ah, là, c'est la semaine où tout le monde a.
1: Ouais, un peu dur celle-là. Elle est dure cette semaine.
0: Ou le mois de septembre est long. Oui, oh, c'est long.
1: Oh, wow.
0: C'est long le mois de septembre. On attaque demain, mais c'est long. Tu dis, hop, on est le 10 septembre.
1: Ah.
0: Donc, vous avez besoin de mauvais Joe. Ça tombe pile poil.
1: Ouais,
0: vendredi.
1: Ça va faire du bien, la famille.
0: Vendredi, sortie du projet.
1: Respect.
0: Ne bougez pas, retour du son dans quelques minutes sur Skyrock. Tu en mettras le morceau à Coco's Voice aussi.
1: Hey.
0: Ousmane dans quelques minutes.
1: Oui.
0: Bien sûr.
1: Oui.
0: Bah comme tu es là, on va en profiter aussi. On va,
1: voilà.
0: on va écouter ta
1: yes.
0: Voix.
4: On est ensemble.
0: Ne bougez pas, c'est juste après ça.
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0: sortir.
1: Ousmane, à l'instant, Mauvais Joe et Coco's Voice.
0: Quelle nouvelle!
1: Quelle nouvelle! Une nouvelle
2: Mopawaye. Single d'or.
0: Ouais, Mopawaye, single d'or.
1: Lundi. Voilà, voilà, magnifique. La journée, bravo, bravo, bravo.
2: Respect. Yes, yes,
1: la
2: yes,
1: semaine
2: yes.
1: commence bien.
2: Yes, frérot. Yes. Comme dit mon gars Guy 2.
0: Un peu plus d'Afrique.
1: Ouais, bah, toujours, toujours, toujours, toujours. D'ailleurs, tu vois, reprenons sur ton parcours, d'ailleurs, Mauvais Joe, toi, l'ambition que tu avais, c'était pas devenir, je sais pas, footballeur, faire du son, c'était devenir riche quand tu étais petit, tout jeune.
2: Moi, j'avais peur d'être pauvre.
1: C'est vrai?
2: Ouais, constamment.
1: Constamment.
2: Constamment.
1: Parce que tu n'as pas grandi, évidemment, dans. Voilà, dans
2: j'ai pas grandi dans
1: une opulence,
2: dans le luxe, mais on manquait de rien. Ouais. T'as capté, mes petits frères ils sont là en plus, ils étaient monurons. Mais moi j'étais dehors moi, tu vois. J'étais dehors, je me cherchais. Et j'avais peur d'être pauvre.
1: C'était vraiment c'est une vraie angoisse.
2: Non, une vraie angoisse du quotidien. Je pense qu'il y a pas mal de gens qui se reconnaîtront dans ce que je dis. Moi j'ai investi très très jeune. Tu vois, avant la musique et tout, j'étais déjà dans l'entrepreneuriat parce que il fallait que je m'en sorte dans ma vie.
1: Non, il y avait cette volonté.
2: Pas la musique, quoi. J'allais m'en sortir.
1: Il y avait cette volonté de dire.
2: Ouais, de ouf.
1: Je surclassais ma condition sociale.
2: De ouf.
1: Cette condition sociale.
2: Ouais, vraiment, vraiment.
1: Même si on manque de rien,
2: même si on manquait de rien.
1: Beaucoup de respect pour la famille, pour les parents, pour.
2: Bien sûr, pour tout ce qu'ils nous ont apporté avec le peu de moyens qu'ils avaient. Fils d'immigrés. Donc, très, très, très content et très reconnaissant de tout ce que nos parents ils nous ont légué, donné. Mais il fallait qu'on s'en sorte.
1: Appris aussi.
2: Après,
1: je suppose les valeurs importantes.
2: De ouf. De ouf, moi, ma mère, elle était dans le commerce. Et c'est ce qu'elle m'a appris en premier.
1: Ça, c'était vraiment le.
2: Ouais, j'étais son meilleur disciple.
1: C'est pour ça, d'ailleurs, ce que tu disais, bac commerce.
2: Ouais, moi, j'étais dans le commerce. Je savais que c'était le commerce.
1: Toi, c'était vraiment le
2: ouais,
1: commerce.
2: Ouais, je sais vendre.
1: Donc, la musique arrive, par contre, pour toi, à l'âge de 15 ans, non? C'est quoi? C'est vers les 15 piges?
2: Ouais, 15 piges. Mais attention, j'allais pas au studio pour moi, j'allais au studio avec mon pote. T'as capté, j'allais au studio avec mon pote Omerta. Il y en a qui l'ont codé sous MC Acro. Donc ouais, j'allais au studio avec mon pote. Et de temps en temps on faisait ses ambiances et tout. Tu vois ce que je veux dire ou pas? Mais c'est ça qui m'a... ça a été ça ma première expérience dans un studio d'enregistrement.
1: Ce qui t'a mis un pied dedans.
2: Ce qui m'a mis un pied dedans.
1: Et puis il y a eu, alors ça on l'avait raconté pendant le Planète Rap de Triangle des Bermudes, il y a ce côté aussi voilà, d'ambianceur, tout ce qui va se passer autour de, des soirées.
2: Exactement.
1: De direction artistique de club, enfin de voilà, c'est.
2: C'est ça. Moi j'ai toujours été un peu dans plus ou moins la direction, sans forcément poser ma voix et tout, tu vois. Mais toujours dans les ambiances, et au final j'ai fini ambianceur et t'as capté. Bref, ma vie c'est l'ambiance.
1: Mais ce qui est assez drôle, en même temps, c'est ce que tu disais, plus jeune, plus gamin, t'avais peur justement de manquer, de pas avoir d'argent. Et tu vas dans un milieu aussi où c'est quand même aussi instable, quoi. C'est l'époque, c'est un peu ça.
2: Moi, j'aime le risque.
1: Les intermittents du spectacle, tu vois.
2: Ouais, exactement. Moi, j'aime le risque. Dans la vie, il faut prendre des risques. Pour t'en sortir, si tu prends pas de risques, tu vas pas t'en sortir dans ta vie. Donc, ouais, moi, j'avais pas ce truc de. Après, aussi très jeune, comme on l'a dit juste avant, j'ai travaillé. Tu vois, j'ai travaillé pour l'éducation nationale, j'ai travaillé dans des magasins.
1: Dans des magasins.
2: Tu vois, mais une fois que j'ai commencé à prendre un peu d'âge, il fallait que je m'en sorte. En fait, si je me levais pas, eh ben, j'avais pas d'argent. Et c'est

0: Malheureusement,
1: il l'a abandonné.
0: Ils m'ont retrouvé, ils étaient dégoûtés.
1: Ah merde, non, attends.
0: Mais vraiment,
1: il y a quelqu'un qui l'a ramené. Oh non, putain. Bah, faites chier à vous.
0: Mais j'étais tout petit, je me rappelle pas, c'est eux qui m'ont raconté.
2: Moi, j'ai jamais perdu d'enfant, mais j'avais perdu mon chat pendant 24 heures. Et je peux te dire que j'étais pas
1: non,
2: bien.
1: T'en as perdu un définitivement aussi.
2: Oui, oui, oui.
0: Bah, un chat, il a disparu.
2: Non, mais mon chat, franchement, mais j'étais
1: oui,
2: mal.
1: Oui, mais ce qui vient, mais t'as perdu un chat définitivement.
2: Oui, bah, c'était.
1: Comme on a regretté avec Carriole de te l'avoir donné.
2: Oui, bah écoute, elle s'était tirée. De toute façon, c'était une figueuse.
1: Non, c'était tirée.
0: De toute façon, c'était une connasse, c'était une figueuse.
1: C'était tirée. Je suis un peu plus tabarnée de la fenêtre.
2: Bon, enfin, toujours est-il que quand tu perds ton animal, bon, là, ton enfant, c'est pire que tout, mais. Ouais, voilà.
0: Et quand tu l'as retrouvé, Karim, t'es
1: tout. Quelle belle histoire, Marie.
2: Je te remercie.
3: Moi, j'allais tomber dans les pommes, gros. J'ai fait des vertiges, tout, j'étais pas bien.
0: Ah ouais, t'es pas bien.
3: Ah, chialette.
0: Et elle avait peur.
3: Qui?
0: Mais la petite?
3: Ah non, son bâtiment.
1: Elle a rien capté.
0: Ah, je croyais qu'elle chialait, tu m'as dit.
3: Ah non, non,
1: les bébés captent pas.
0: Elle était contente.
3: Ah, elle s'en battait les couilles, elle.
4: Mais je sais pas si vous avez vu sur Insta, mais c'était peut-être, genre, la semaine dernière, un mec à Disneyland, mettait dans la gare des RER des trains, là.
2: Ah, si, j'ai vu la vidéo.
4: Ouais, qui a perdu sa gamine, mais exactement comme toi.
2: Et tout le monde s'est mis à.
4: Et le mec, il a fait une crise de nerfs, mais genre, en fait, il y a des vidéos des gens qui fient. Pète un plomb. Ouais. Elle est où? Il pète un plomb.
2: Il l'a retrouvé.
4: Tout, normal. Ouais. Non mais au bout de 30 minutes, je l'ai retrouvé.
2: Ouais ouais. Et ça tout le monde s'est mis à la chercher. Bah évidemment.
4: Tout le monde l'a cherché dans la gare, machin.
1: Elle était où alors?
2: Ouais, c'était un.
4: Je veux pas dire de conneries. Je sais pas où elle était, gros. Mais en tout cas, j'ai vu qu'elle.
1: En plus, c'est grand là.
2: Ouais. Bah c'est fou.
0: Après toi, à 4 mois, t'as pas encore ce problème, Farhal, puisque bon, à 4 mois, ça bouge pas.
2: Effectivement. On l'entend.
0: Là, le principal problème, c'est d'essayer de dormir la nuit avec le bébé qui pousse des cris toute la night. C'est ça.
5: Là, franchement, c'est la première fois. Enfin, depuis des mois, qu'elle dort pas.
0: Bah, c'est parce que tu passes à la radio, elle est fière, écoute comme elle est contente.
1: Elle est excitée, là, ouais.
0: Tu passes sur Sky.
5: Moi, je suis KO, j'ai envie de dormir.
2: Elle est dans sa chambre ou dans la vôtre?
5: Non, elle est avec nous dans la chambre, elle dort dans son lit.
2: Ah, bah, c'est ça aussi.
1: Hein. Dans le cododo.
5: Pourquoi tu me regardes comme ça avec ton sourire là?
1: Elle est
5: amoureuse.
1: Elle est
5: amoureuse. Ah, mais son sourire,
2: c'est
5: franchement.
2: C'est trop mignon.
5: Romano, franchement, un sourire de. Après, quand ils sont petits, bien sûr, hein, qu'ils sont encore bébés. Après, quand c'est grandi, ça devient des monstres, mais.
1: Ça, on est d'accord, oui.
2: C'est ton premier baby?
5: C'est trop mignon. Ah oui, bah, à ma connaissance.
0: Oui, à ta connaissance.
2: Super.
0: T'as 26 ans, toi, Farhal?
5: Pardon?
0: T'as 26 ans.
5: Affirmatif.
0: Et vous le vouliez ou elle est arrivée comme ça?
5: Moi, au départ, c'était. Je voulais le commencer cette année, en fin d'année, là. Sauf que ma mère et ma femme.
2: Ont décidé pour toi?
5: Voilà. Ils m'ont un truc. Après, je le voulais, attention. J'ai jamais dit le contraire, mais j'étais pas.
0: Ouais, t'aurais bien attendu quelques années de plus, quoi.
5: Voilà, en fait, j'étais pas trop dans le truc. Même là, je me rends toujours pas compte que je suis daron. Hein.
2: Eh oui, ah ma ouais, fille, bah c'est tout. C'est tout bébé. Et ça fait longtemps que t'es marié?
5: Ça fait 2 ans, un an et demi, et ça fait 6 ans qu'on est ensemble.
0: Ah ouais, donc.
2: C'est dingue que tu dises.
0: Non, mais vous avez vécu quand même pas mal de temps ensemble, c'est pas mal.
2: Ah, ouais, d'accord, mais quand il dit c'est ma mère et ma femme qui ont décidé, déjà c'est chelou.
5: Non, c'est pas ça. Non, ils ont pas décidé. En fait, c'est juste qu'ils m'en parlaient tout le temps.
2: Ah ouais, d'accord.
5: Ils m'en parlaient tout le temps, et après j'ai fait bah vas-y, viens, on essaye. Et oui, ma fille, je suis juste au téléphone, s'il te plaît.
0: Je suis au téléphone, quoi.
5: Romano, ça va, tu tiens le coup, Romano?
1: Ça va, mais ça commence, je te cache pas que ça commence à monter.
0: Tu trouves ça mignon, Romano, des petits cris comme ça? Bon, allez, les petits à cet âge-là, quand ça crie, que ça pleure.
1: Ah, mais on va dire que c'est moins supportable qu'un gosse qui hurle, mais après, de là être attendri, absolument pas, je vais pas te mentir.
0: C'est mignon, je trouve.
5: Après, franchement.
1: Bah, écoute, si vous mettez dans tous vos états, éclatez-vous, hein, mais bon, moi, pour être honnête, ça me fait ni chaud ni froid, quoi.
5: Moi,
1: si ça dure trop longtemps, ça va me faire chier, je te le dis.
2: Mais il y a des enfants qui sont trop mignons.
1: Ah, mais sans
5: doute. Moi, j'ai une chance de fou malade, c'est qu'elle est pas. Je touche du bois parce qu'à tout moment ça peut changer, mais elle est pas dure, elle est pas compliquée. Elle s'endort toute seule.
3: Ça va arriver, elle a 4 mois.
2: Ouais, mais.
0: Il donne de l'espoir.
2: Ouais, mais du coup, tu dors avec elle dans la même chambre, donc t'as plus vraiment d'intimité avec ta femme. Si ça se passe comment?
5: Non, en fait.
0: Ah oui, t'arrives à baiser, oui, là.
2: Ah ouais, non, mais bon, après, il y a le retour de couche et tout, mais ouais.
5: Ouais, moi je travaille la journée, ma femme elle travaille le soir. Elle a les études de la journée, elle travaille le soir, du coup elle rentre à 3h du matin. Et quand elle rentre, moi je sors.
0: Et elle est arrivée, oui. Oui, c'est vrai, c'est pénible. Mais je lis le message.
1: Ah, finalement.
0: Non, mais
1: ouais, bien sûr. Le message, il abandonne le message.
0: Il y a Tiffen qui nous envoie un message qui dit c'est mignon, mais c'est pénible.
5: Là, elle essaie de dormir, là. De se. Comment dire?
2: Parce que j'ai pas
0: se relaxer, c'est ça.
1: Ah, mais tu peux pas la foutre dans une autre pièce le temps qu'on parle.
0: Mais non, mais faut pas.

0: l'endormir.
1: Ah oui, bah
0: tu veux,
1: ouais,
0: tu veux pas lui chanter une berceuse, Romano?
1: Oui, bah certainement. Ouais.
2: Il va faire des cauchemars, le gosse.
0: Fais-lui une berceuse.
1: Ah, non, je chante pas de berceuse.
3: Il y en a un qui me fait peur. Il y en a un qui me fait peur. Je l'entends pas depuis tout à l'heure, mais il y en a un qui me fait peur.
2: C'est Cédric.
3: Bien sûr. Ah, Cédric, Team Cédric. Hein,
4: ah, merci, ma gueule.
2: Tu es prêt pour le clash
4: ensemble?
2: Enfin, le clash tout à l'heure. Et donc, toi, t'as passé les. Quand on a un enfant juste avant les vacances, on part pas en vacances?
4: Bah non.
3: Si.
2: Ah,
3: faut arrêter de croire des trucs, hein. C'est juste une organisation en plus. Et
2: t'allais où,
4: le bébé? Tu bouges pas trop avec, gros.
3: Y a des activités qu'on peut pas faire. On devait faire de la plongée à Nice, on n'a pas pu.
1: La plongée,
3: ma mère, elle a refusé.
0: Oui, tu vas pas, tu vas pas la foutre.
1: Et puis t'évites de la foutre en plein soleil sur 45 degrés, quoi.
0: C'est mieux. Effectivement, c'est une idée.
3: On a eu un mariage à Paris. Ma femme, elle était demoiselle d'honneur. Du coup, c'est moi qui m'en suis occupé pendant 3 jours. Et franchement, j'ai un truc à dire aussi. Paris, franchement, j'y reviendrai plus jamais.
2: Pourquoi?
3: La conduite, c'est horrible. Aux 30 km/h. Ah, c'était la première fois que j'y allais.
0: Mais prends le métro à Paris, la conduite, laisse tomber.
3: J'étais obligé parce que l'endroit où on devait aller pour le mariage, c'était à 1 heure de Paris.
2: Ah,
3: donc
2: ouais.
3: J'étais obligé, mais là, c'est la dernière fois que je viens à Paris. C'était la première fois.
4: Là, ils ont mis, sur le périphérique parisien, normalement, c'est limité à 50.
2: Oui.
4: Ils ont mis un radar caché à 30 km/h, ces bâtards.
2: Pourquoi?
4: Parce que soi-disant, c'est une zone de travaux et donc ça flash à toute patate dans les deux sens. Et t'as plein de gens, et c'est même pas indiqué, hein. T'as plein de gens sont rentrés de vacances, ils se font niquer.
2: Il y a trouvé les moyens de faire rentrer un petit peu de monnaie, là.
4: Il est rentable, hein, il est bien rentabilisé, je crois.
2: Bon, bah écoute, t'as passé de belles vacances avec ta fille, t'étais heureux, enfin.
3: Après, tout le mois de juillet, parce que je suis parti 2 mois de vacances, là, de juillet jusqu'à là, hier. En fait, le problème, c'est que je suis resté avec elle toute l'été. Ma femme, elle devait rattraper ses stages pendant la grossesse, là, qu'elle a raté.
2: J'ai une petite question. Justement,
3: oui.
2: Tu préfères travailler tout l'été, Romano, ou alors passer les vacances avec un enfant de 4 mois?
1: Ah, franchement, je préfère travailler.
2: Ah ouais, à ce point?
1: Ah non, ouais, tu sais, là, bon, là, tu vois, t'es bien sympa, mais ça serait de moi, on t'aurait enlevé de l'antenne.
2: C'est Radio Libre sur Skyrock, là, vous savez.
1: Ça commence à me courir sur le haricot, tu sais ce que je veux dire. En toute amitié, je te dis ça.
2: En tout cas,
0: Fenguna est trop mignonne.
2: Fais une grosse bille de ta petite fille.
3: Je suis régalé avec elle.
1: Non, mais tant mieux, à la limite, vous l'avez fait, vaut mieux que tu l'aimes.
4: Non, mais quand c'est ton enfant, tu supportes plus.
1: Ah non, mais je supporte pas, non, tu sais, mais c'est comme les chiens, moi, tu sais, j'ai 2 chiens, je supporte pas les chiens qui jappent, tu vois, c'est pas grave.
4: Mais les tiens, tu les
2: supportes. Ils s'expriment, tu parles bien, toi.
1: Bah écoute, ouais, mais.
2: Tu parles plus que tes chiens jappent.
1: C'est vrai.
0: Il a dit c'est comme les chiens, quand même. Hein.
1: Non, mais tu vois, par exemple, j'ai 2 chiens, un chien qui jappe toute la journée, ça me casse les couilles.
4: Même ton propre chien.
1: Ah non, mais il jappera pas toute la journée. Il décédera avant.
2: Oh. C'est un monstre. C'est un monstre. Merci en tout cas Farhal pour le coup de fil.
3: Ça fait plaisir. Et de toute façon, je vous avais appelé aussi l'année dernière, l'année 2024, avant que je me marie avec ma femme. Hein. Je vous ai appelé en 2024 et en 2022, je vous ai appelé aussi par.
2: T'as rendez-vous, mais tous les 2 ans, 2024, 2022, 2026.
3: Ouais, c'est ça.
2: Tous les 2 ans sur Skyrock.
3: La première fois, je vous ai appelé parce que j'arrivais pas à éjaculer.
2: Et on a quand même résolu le problème.
3: Parce que j'avais un blocage, je pensais à mon ex à ce moment-là. Ouais, ma femme, elle m'en veut toujours aujourd'hui parce que mon ex, c'est que revenir, mais bon, ça, c'est un autre problème.
0: Ah, elle revient, mais il faut pas lui répondre, hein. Tu lui réponds?
3: Non, moi je réponds pas, c'est juste qu'elle a admiratif. Moi je suis militaire et j'ai une spécialité spéciale, quoi. Je suis dans les unités spéciales. Ma femme, elle avait, parce que ça c'est un truc que je supporte pas, mais ma femme elle l'a fait, elle a posté le mariage sur TikTok et mon ex elle a pété son crâne. Hein. Elle a envoyé un message à mon meilleur pote pour lui dire putain ça aurait dû être moi ça, à la place de ça.
2: Imagine la cassos quand même. T'es marié, t'as un enfant et l'autre elle continue à te courir après, à te harceler
0: et à parler à ton meilleur pote
2: et en plus.
3: Moi je kiffe parce que quand elle m'a lâché c'était dur, hein. Donc franchement.
2: Ah aujourd'hui tu prends du plaisir à savoir qu'elle est toujours après toi.
3: Ah oui putain.
0: Mais pas ta femme,
2: ta femme moins, ça j'imagine.
0: C'est ce que je veux dire. Faut s'éloigner des gens.
2: Bah écoute, rappelle-nous avant 2028, Farhal.
3: Allez, ça va, pas de soucis. Alors, merci l'équipe, je vous écoute tous les soirs. Cédric, s'il te plaît, Cédric.
5: Ouais.
3: J'aime bien Romano, tu vois, parce que des fois, il fait des bons clashs. Mais Cédric, s'il te plaît, enculé bien profond parce qu'il aime pas les gens.
4: Allez, c'est pour toi ce soir la victoire, t'inquiète.
3: S'il te plaît. Merci. Sauf si, Romano fait un bon clash. Je suis désolé, Cédric, je voterai pour lui par contre.
5: Bon, bah, prépare ton vote pour toi alors.
4: C'est bien, moi.
2: On va déjà faire un gros clash, Romano, sur le clash. J'ai envie là.
5: J'ai envie de démonter le clash.
2: Bonne soirée, Farah.
0: Bisous, Luna.
2: Salut, Farah, bisous à ta petite. Et ça y est, elle s'endormit, t'as vu.
3: Lolo, tu dis bonne soirée à Romano ou pas?
5: Non, mais t'as l'emmerde pas, va.
2: Oh, c'est mignon.
0: C'est trop chou.
2: Tu veux que je demande à Médeline de te dire bonsoir aussi?
5: Non, ça va.
2: Ça va,
4: c'est
2: bon.
4: Déjà vu. C'est vrai que Médeline, elle a pas parlé.
5: Non, mais
0: Médeline n'est pas un bébé.
5: Elle ferme sa gueule.
2: Bisous, Farah. On t'embrasse, Farah. Salut à toi, salut à petite Luna. Clash de la drague qui arrive dans un instant sur Skyrock. Allez, la connasse de l'aéroport, Romano, raconte-nous.
5: Ah, bah justement.
2: Est-ce que quelqu'un a un coup de gueule à pousser à part Romano dans l'équipe? Karim, un coup de gueule à pousser sur un truc qui t'est arrivé cet été?
6: Non, ça va, gros.
2: Personne t'a pris la tête?
6: Non, ça va.
5: Ah, ouais, non, il faut que je vous dise aussi, j'ai vu des stars.
2: Ah, ouais. Romano.
5: Vous avez pas vu de stars, vous?
2: Non, j'ai vu une star, moi.
5: T'as vu qui, Cédric?
4: J'ai vu qui? Bad Bunny.
6: Ah, mais en concert?
4: Ah, bah oui.
2: Ah, oui, mais t'as pas vu de star, t'es allé à un concert.
4: Ah, quoi, ils sont en face de moi.
6: Ah, moi j'ai vu The Weeknd alors, pareil.
4: Ah, moi aussi j'ai vu The Weeknd.
6: Ah, pareil, la même star.
5: Bah, ah, moi je l'ai vu à la télé, moi.
6: t'es dans mon salon.
2: Non, mais rencontrer, toi, tu les as vus en vrai, toi. Enfin, tu étais.
5: Ah, vrai, ouais.
2: Vrai de vrai. Samy.
6: À part concert The Weeknd, non.
2: Et ah, Samy, tu nous as ramené. Racontez-nous, ouais, quand
5: j'aime bien.
6: Non, j'ai pas de maladie, non.
5: Ah non, mais je sais pas, t'avais ramené un truc, je pensais que t'avais chopé un truc vietnamien.
6: Ouais, t'imagines, ouais.
5: Non, mais je m'attendais à ça.
6: Non, mais le Covid, c'est le nouveau variant du Covid.
5: Oh là, t'as retrouvé mon pangolin.
6: Ouais, ton pangolin, c'est vrai.
2: T'as trouvé le pangolin de Cédric. Non, parce que tu m'as envoyé une petite vidéo avec un. Avec un lézard, et je t'ai dit, vas-y, ramène-le. Un copain à Medellin.
6: Putain, gros, j'étais chaud. Mais bon, pour ramener ça.
2: C'était mignon.
5: Ah, mais c'est interdit en plus.
6: Fallait ramener, quoi.
4: Ouais, je pensais un meuble impossible. Tu te fais serrer la douane, gros.
6: Tous les jours, en fait, il y avait deux trucs. Le soir, j'avais un gecko. Vous connaissez les geckos?
2: Ouais, c'est une espèce de lézard.
0: C'est un truc énorme que t'as vu là avec.
6: Ouais, ben voilà, c'est un genre de lézard, mais tu sais, qui sort surtout la nuit sur les murs. C'est pas facile.
5: Ouais, mais il y en a beaucoup en Sardaigne.
6: Ouais, en Sardaigne, il y en a.
2: Mais en Italie, moi j'en ai vu. Enfin, j'ai vu un petit. Le soir, on s'amusait à regarder des petits lézards parce que.
5: Il y en a qui sont balèzes quand même.
6: Ouais, mais en fait, selon les régions, t'as des geckos.
0: C'est des geckos aussi en Italie.
2: Non, mais ils sont tout petits,
5: Non, non, ah ouais, d'accord.
0: Franchement, c'est en Thaïlande et tout.
5: Oui, mais 15-20 cm.
2: Oui, ce que tu montes, c'est petit.
5: Ah oui, non, c'est pas des trucs d'amètre.
6: Non, mais parce que moi, là, genre au Vietnam, gros, c'est des geckos. Ça s'appelle des geckos géants. Ouais. Mais c'est des trucs gros, ça doit faire 5 kilos, gros.
5: Ah ouais,
6: c'est un truc. C'est un chocos, mon pote.
5: Ça reste au mur.
6: Ouais, ça reste comme ça au mur, frère. Mais tu sais, genre, sur ta porte, genre Spider-Man.
0: Bah, t'es complètement marseillais parce que c'est pas 5 kilos celui que j'ai vu.
5: Ah, tu l'as pesé, Marie?
6: Ouais, j'ai pas.
0: Non, mais j'ai vu en vidéo.
6: Non, j'ai une vidéo, je te montrerai, mais le truc il était balèze. Et moi, ça me fait triper. Après, ma meuf, elle aimait pas trop. J'ai demandé au mec de l'hôtel, je fais ouais, on laisse ou on peut l'enlever. Parce que le truc, il est sur la porte.
0: En plus, ça va un peu chelou, ces trucs.
6: Bouge pas,
2: c'est Spider-Man.
6: T'es genre un peu des yeux comme ça, mais encore plus gros.
2: Non,
6: je te jure.
5: Plus gros.
6: Et en fait, non, faut les laisser parce qu'ils bouffent les petits moustiques.
5: Ils bouffent les murs.
2: Mais nous, ce qu'on regardait.
6: Et c'est eux qui fabriquent les fruits. Il y a plus quoi. Non, en fait, ça bouffe les moustiques.
4: Mais t'as pas peur qu'ils te sautent dessus?
6: Non, c'est juste.
2: T'en as un dans ta chambre, tu te fais pas piquer par les moustiques, ils les bouffent tous.
6: Et c'est ce que le mec m'a dit.
0: Ça, c'est bien ça.
6: Et même les petites araignées, les petites.
2: Moi, j'ai vu bouffer un papillon.
6: Ouais, ça bouffe des
2: papillons. Ça a traumatisé les gosses.
5: Un papillon de lumière.
2: Un papillon de nuit, malheureusement, Romano, désolé.
6: Et c'est pour ça qu'ils sortent que la nuit.
2: Et les gosses ont été traumatisés. C'est avec les trois gosses, là. Ensuite, 10 ans, il était mort de rire parce que c'est un garçon, il rigolait. Par contre, la petite sœur était traumatisée. Et le petit frère de 5 ans s'est mis à pleurer, a fait des cauchemars toute la nuit.
6: Non, en vrai, c'est cool, les gars.
2: Parce qu'en fait, on regardait la bestiole et il y avait un papillon qui était bloqué sur le mur. Et l'autre ne bougeait pas jusqu'au moment où il a sauté, mais en une seconde. Comme ça, il a sauté et derrière, t'entendais le bruit du papillon qui se faisait bouffer. Et les gosses étaient traumatisés derrière. Bah,
0: déjà vu ça.
6: Mais en fait, là, le truc, c'est que moi, tellement il était gros, il bouffait genre il y a des grosses sauterelles, tu vois. Et ça mettait des.
2: C'était dégueulasse. Ça bouffe aussi,
6: et il y avait des taches de sang, du coup, sur le mur.
2: Génial.
6: Parce que le truc, il arrive, il croquait une sauterelle. Mais genre, en Vietnam, les sauterelles, elles sont balèzes, tu vois.
0: Non, puis ils sont rapides, ces trucs. T'as vu, ils bougent hyper vite, hein, les gars.
6: Ah ouais, non, mais c'est. Et donc, ça, c'était le soir, il y avait des geckos. Et la journée, il y avait des petits varans, tu vois. Donc, c'est pas des lézards, c'est des trucs, ça se met en
2: genre. C'est balèze, ça,
6: ouais. Ouais, tu sais, la journée comme ça, tu te mets sur la plage, parce que t'as servi. Et ça, j'ai kiffé les varans, tu vois. Et je me suis dit, putain.
2: Tu leur as fait des caresses?
6: Non, parce qu'ils se laissent pas trop toucher, mais en fait, comme tous les jours, j'étais au même endroit et c'était la même famille, je pense, de varans qui venaient. À la fin, je te sais, c'était mes potes.
0: Non, puis c'est pas agréable de faire une caresse aux varans et tout.
6: Regardez, je l'ai filmé. J'ai kiffé, gros. En fait, ça en dirait comme un dinosaure. Ça se mettait droit sur ses pattes, mais en plus.
2: Regardez varans sur Google.
0: Bah, c'est des gros lézards
2: ouais,
0: en fait.
2: Vraiment, ouais, c'est vrai.
6: Très gros lézard.
2: C'est un côté dinosaure.
6: Ouais, ça ressemble vraiment à un dinosaure.
2: Ouais.
6: Et comme quand j'étais gamin, moi je kiffais les dinosaures. Là, j'avais l'impression de voir un petit dinosaure qui était là à côté. Franchement, j'ai kiffé.
0: Ouais, mais bon.
2: Alors, le poids maximum des geckos du Vietnam.
6: Ouais.
2: Les geckos géants.
6: Gecko à tête.
2: C'est 500 grammes, un demi-kilo. Samy est vraiment marseillais, nous dit senti du 34.
0: J'ai vu
2: il pèse au moins 10 kilos.
4: Et Marie, 5 kilos.
6: Ouais, je vous dis 5.
2: 20 kilos, là.
0: Franchement, il était possible.
4: Bah, t'abuses alors.
0: Mais il était beau,
6: bon,
0: il était
6: déjà 500 grammes, 1 kilo pour un varan.
5: Non, mais c'est pas quand même.
6: Parce que les geckos qu'on a en France ou en Italie, quoi, ils font 10 cm, tu vois.
0: On n'a pas de geckos.
2: Alors, Romano, la connasse de l'aéroport, c'est quoi donc?
5: Alors, je.
2: Et les stars, et les stars.
5: Je pars à l'aéroport.
2: C'est
5: une star. Bon, chargé comme une mule avec
2: mule.
5: Deux grosses valises, deux petites, les deux chiens. Carriole avec des sacs en plus. Bon, il y a une. Bon, déjà, c'est une expédition. Le truc, on arrive, donc, il faut faire enregistrer les bagages. Ceux qui n'ont jamais pris l'avion.
0: Oui, bah,
5: on a des gros bagages, il faut les faire enregistrer.
0: Tu l'as fait tout seul?
2: Bah, je suis pas qu'il perde une valise parce qu'il m'avait perdu une. Quand j'étais allé aux États-Unis, je reviens des États-Unis, perdu ma valise.
6: Ouais, tu m'as air-tag, moi je mets des air-tags.
4: Ah, mais alors, il y a longtemps.
2: Ah, c'est pas con, ça.
4: Ah, mais ils m'ont perdu une valise quand je suis rentré d'Espagne.
6: Ça va plus.
4: Il a
5: vendu dans un terminal. Il a trouvé tes slips sales, il a dit content.
2: Ah, ouais, le mec, il a trouvé là-dessus, ouais, les chaussettes. Et les chaussettes.
5: Il dit putain de merde.
4: Non, non, mais j'avais mon port et je vois toutes les valises qui sortent et j'attends, il n'y a plus de valise. Et comme un con, j'attends.
5: À chaque fois, ça m'angoisse maintenant.
4: Ah,
5: pareil.
4: Et tu vois, livraison terminée. Ah, je fais, oh putain, bâtard, ils ont perdu ma valise.
2: Bah oui.
4: Et en fait, ils ont pris ma valise.
5: Ils l'ont bloqué pour hygiène.
4: Non, non, c'est connard.
5: Ah, il a vu l'odeur. Ouais, mettez pas ça dans l'avion.
6: Il y avait les démineurs comme des fois à la gare quand il y a un bagage abandonné.
2: Ils croyaient que c'était une attaque chimique.
5: Tu sais, j'ai amené le robot pour déminer.
2: Attaque chimique.
6: Je
4: regardais sur le AirTag et en fait, il avait envoyé dans un autre terminal et la valise allait partir pour, je sais pas, les États-Unis ou un autre pays, quoi, en fait. Il avait mis avec les valises qui étaient en transit. Et heureusement que j'ai vu avec le AirTag qu'ils ont pu bloquer le truc et me ramener ma valise.
0: Mais quand tu as vu avant.
2: T'as de la chance, mais ils m'ont jamais retrouvé ma valise.
4: Ah, mais en fait,
0: ah ouais, t'as jamais récupéré.
4: Dès qu'il y a des trucs de valise, en fait, il y a un endroit où tu peux aller réclamer tes valises.
5: Ouais, mais tu vois, de là, ils la bloquent parce que tu leur dis où elle est. Ils auraient pu te dire, ouais, bah, on vous la renvoie, quoi.
4: Non, non, parce qu'ils ont appelé les mecs, ils savaient exactement plus ou moins à quel endroit.
5: Ah, bah, je peux te dire, tu serais tombé sur la connasse que je me suis tapé.
2: Alors, la
5: ta valise, elle s'est partie à Ouagadougou.
2: La connasse de l'aéroport.
5: Donc, on arrive, donc. Il faut enregistrer les bagages, là, donc on pèse les trucs. Et voilà le moment où il faut présenter les chiens. Bon, déjà, on pèse la première. Elle fait 8,1 kg. Elle fait, ouais, bon, déjà le poids, là, ça va pas le
4: c'est
5: faire.
4: C'est combien maximum?
5: C'est 8 kilos.
2: Ah, pour 100 grammes, il faut chier.
5: Déjà, la meuf, chiens, elle me dit, ouais. Déjà, elle commence à me casser les couilles pour ça.
2: Ah,
5: ensuite, donc, il faut qu'il regarde si le chien, il est vacciné.
4: Ah, alors, ouais.
5: Donc, la deuxième, ouais. Le problème qu'il y a, c'est qu'en fait, le vaccin, elle 10 jours avant, elle avait fait son vaccin contre la rage. Mais l'ancien était encore valable, parce que c'était un rappel.
2: Ouais.
5: Et là, la meuf, elle nous dit, ah, mais vous allez pas pouvoir embarquer, messieurs, dames. Et là, je fais putain de merde.
2: Mais pourquoi? Parce que 10 jours, c'est pas assez?
5: Non, parce qu'en fait, je lui dis, mais en fait, l'ancien est encore valable, puisque c'est un rappel.
2: Bah oui.
5: Elle me dit, non, selon nos trucs à nous, c'est 21 jours.
6: Ah, 21?
5: Ouais, c'est 21 jours. Je lui dis, mais c'est complètement débile. Bon, je commence un peu à monter sur les nerfs. Parce que là,
2: tu t'es énervé, toi.
5: Elle commence un peu à me crisper, là. Non, mais déjà, la meuf me dit, ah, juste avant, j'ai recalé quelqu'un qui partait au Maroc. La femme, elle a pas pu partir pour le même problème que vous. Et je me suis dit, mais t'es une pute. La meuf, t'as oublié de dire, mais en fait, t'es une grosse pute.
0: Mais tu lui as pas dit.
5: Non, mais
0: merci.
5: Si tu dis ça,
2: il avait envie de partir.
5: Non, mais là, si tu dis ça, tu pars plus du tout. La meuf, elle appelle les keufs direct.
4: Tu prends tes valises et rentre chez
5: toi. Parce que ça m'est arrivé il y a quelques années, ça aussi.
4: Ah oui, c'est vrai.
5: J'avais insulté la meuf, là, je l'avais traité de connasse.
4: T'avais débarqué d'ailleurs.
0: C'est pour ça que je te pose la question.
5: Non, j'avais pas embarqué.
4: Ouais, t'avais débarqué.
5: Non, mais j'avais pas embarqué. Mes bagages. Non, mais. Bon, je reviendrai là-dessus. Non, mais en fait, il m'avait embarqué. Donc, mes bagages étaient dans l'avion pour l'histoire d'avant. Et en fait, il y avait eu un problème parce que Orly, c'est l'aéroport. Bon, tu sais, il est classé dans les plus pourris du monde. Et c'était un truc où, pendant une période, c'était en travaux de partout. Et en fait, il fallait prendre des bus pour aller dans le terminal. Et en fait, moi, quand j'ai pris le bus pour aller prendre l'avion, le bus, il a été bloqué parce qu'il y avait un avion qui manœuvrait, tu vois. Et on arrive, il y avait encore l'échelle hein, sur l'avion et tout. Hein. La meuf, elle dit non, vous pouvez pas monter.
2: Ça rend ouf, ça.
5: Mais je lui dis, mais mes bagages sont à l'intérieur. Elle me dit, ah, mais on va les décharger, monsieur. Et la meuf, t'as envie de dire, mais en fait, t'es vraiment.
2: C'est plus simple de te faire monter, toi, que de décharger les bagages.
0: Bah,
5: toi aussi, t'es vraiment une grosse pute.
4: Ouais, mais c'est
0: des
4: couilles. Non, mais c'est un pouvoir qu'ils ont, gros.
5: Non, mais c'était une connasse.
2: Je pense qu'il y en a qui font chier parce qu'ils ont le pouvoir de faire chier.
5: C'était une connasse, mais en plus, elle parlait extrêmement mal parce que devant moi, il y avait des Italiens. Elle parlait avec des collègues. Elle était là, ouais, regarde-moi ces connards, ils vont encore nous faire chier.
0: Moi, je suis
5: non, l'hôtesse, le personnel au sol.
2: Ah, bah, je suis tombé sur. sur une Italienne qui savait pas que j'étais français, qui se met à parler mal des Français en disant que ça était tous des cons. Je lui fais en italien.
4: Ah, merci beaucoup, ça fait plaisir.
2: Ouais, je dis, merci beaucoup, je suis français.
0: Il
2: me fait des trucs rouges, j'ai pas de chance. Bon, continue.
5: Et donc elle me dit.
2: Les Français, c'est tous des cons.
5: Donc là, la meuf, elle me dit ah, mais je pense que vous allez pas pouvoir embarquer. Hein. Je lui dis, mais on fait comment? Elle me dit, ah, bah, les billets sont perdus. Je lui dis, non, mais ils sont perdus, comment ça?
0: T'es sérieux?
5: J'ai dû dire, déjà, le billet pour les chiens, il m'a coûté quasiment aussi cher que pour moi.
4: C'est abusé, ça, par contre.
5: 75 balles par chien. 150 balles l'année.
4: Air France, c'est 125 euros l'année.
5: Ah, bah là, c'était Transavia. Donc,
0: bon. Non, et toi, t'étais au bout de ta vie, mais il y avait Carriole, donc elle devait être au bout de sa vie.
5: Non, mais Carriole, tu sais, qui était rouge écarlate.
0: Parce qu'il y a les deux.
5: Donc la meuf, elle dit ouais, je vais aller vérifier. Donc la meuf, je lui explique. Je lui dis, mais en fait, le vaccin, il est valable.
4: Ouais, donc,
5: puisque c'est un rappel.
2: Bah oui. Ouais.
5: Elle me dit, non, mais selon les trucs, la politique de Transavia, c'est 21 jours. Je lui dis, mais en fait, c'est complètement con. En fait, vous allez. Oh, vous connaissez mieux. Bon, je commence à m'énerver. Je lui dis, mais en gros, vous connaissez mieux qu'un
0: tarmac.
5: Et elle me dit, non, mais vous savez, c'est les règles, c'est comme ça, moi je fais juste les respecter, hein. Mais un peu désagréable, elle me dit, bon, je vais aller vérifier auprès d'un collègue. Donc elle part, putain, elle met 5-10 minutes, en plus t'avais des gens qui attendaient derrière, t'avais une queue, parce que c'est une organisation de merde, cet aéroport. Non, mais quand tu voyages un peu, non, mais je sais pas, Samine, tu voyages.
6: Ouais, mais quand elle était en travaux, c'était carnage, maintenant ils l'ont bien fini, c'est
4: efficace
6: maintenant.
4: Ouais.
6: Tout
4: neuf.
6: Ils l'ont fini, c'est pour les JO.
5: Ouais. Ouais, bah, je sais pas, en tout cas, il faut.
4: Et en France, ils ont arrêté d'aller là-bas, d'ailleurs.
5: Ils ont dit, ouais, stop, Orly, on veut y aller. Et donc, 10 minutes à quart d'heure. Et là, la meuf, elle me dit, bon, ben, j'ai vu avec mon collègue, ça va être bon parce que l'ancien vaccin est encore valable.
2: Oui, c'est ce que je vous dis depuis un quart d'heure. T'as un quart d'heure.
4: Elle, c'est une flèche, elle.
5: Ouais, tiens, mais la meuf, elle était full les nerfs, tu sais. Alors, je suis reparti d'Italie, là-bas, les meufs, elles s'en battent les couilles. Bon, elles travaillent 2 mois dans l'année en même temps. Moi, je sais pas comment je me démarre. Je pars avec 16 kilos de bagages. Je pèse au retour. La valise fait 47 kilos.
2: T'as trop bouffé.
5: Alors que
6: 47 kilos.
5: Alors que j'avais pris une valise de 20 kilos.
4: Comment t'as fait?
0: Bon, là, il y a un problème, effectivement.
5: Non, mais Carriole, elle me dit, ah, tu peux mettre des trucs.
6: Faut arrêter de ramener les cailloux, monsieur.
5: Ouais, la plage. Non, mais je me dis, ouais, la meuf, 47 kilos, mais je dis, je vais. Ah non, j'ai oublié de te dire, à l'aller.
0: T'as rapporté de l'alcool.
5: Non, parce qu'en fait, non, même pas, non. Carriole a racheté des confitures, des trucs pour ses parents.
0: Bah voilà, c'est lourd.
5: Ah oui. Et à l'aller, parce que, en fait, d'habitude, je prends Volotea. Et je ne savais pas, il y a le problème du bagage à main.
4: Ah oui.
5: La petite valise. Ah bah oui. Elle me dit, ah mais ça monsieur, c'est pas compris, il faut les payer.
4: Bah oui.
6: Ah ouais.
0: Ah, c'est quoi, 70 balles, non, un truc comme
5: ouais,
0: ça.
5: Ouais, bon là, et là j'ai payé 2 fois 60 balles.
4: Ouais, alors,
6: 60 balles la 120. Petite valise.
5: Ah ouais,
6: le dernier moment sur place.
5: Je lui dis, mais. Je lui dis, c'est vache. Non, mais même en soute, en fait, tes petits bagages,
6: tu les vends le même prix.
0: Ouais, mais Romano, ça arrive à plein de gens.
4: C'est dingue.
5: Non, mais c'est mal foutu.
2: Ouais, mais là, Romano, lui, il s'en fout. Le problème, c'est que ça lui est arrivé à lui.
5: Non, mais ça arrive aux autres. Non, mais ça, justement, je pense que je vais contacter une association de consommateurs.
0: Oh putain, mais le gars.
5: Non, mais parce que je trouve que sur le site, bon, je sais pas sur les autres sites.
0: Ah bah, si vous avez eu le même problème, rapprochez-vous de Romano.
5: Quand tu te mets bagage à main, le logo, c'est une valise. Donc, c'est un peu trompeur. Un sac. Ouais, mais tu vois.
6: C'est vrai, je suis d'accord. C'est ce qu'ils appellent maintenant, c'est plus bagage, c'est accessoire. C'est pour dire que c'est un tout petit truc, genre un sac à main.
5: Ouais, mais en fait, les dimensions, t'as
6: de bagage, cabine, c'est deux choses.
5: Ça joue à 10 cm près, c'est un peu
4: bien. Exactement, ouais.
5: C'est un peu la douille, leur
4: truc. T'as pas vu cet été, il y a des mecs, justement, ils ont fait des vidéos dans les aéroports parce que eux, ils pensaient que c'était les petites valises à main, tu sais, que tu prends en truc.
5: Ouais,
4: en fait, c'est les sacs à main.
5: Et là, ils m'ont coûté 120 balles. 120 balles.
4: Il y en a un mec, il avait arraché les
5: armes. 120 balles. 120 euros en plus.
4: Vous voulez faire... Elle me dit non mais attendez monsieur, c'est bon, ça va aller. Elle me fait non, j'arrache les roues. Et tu vois dans l'aéroport en train d'arracher les roues. Mais qui saute en l'air.
5: Ouais, parce qu'en fait il faut que tu le mettes dans le gabarit pour voir si c'est bien. Ouais, il y a plein de gens qui font ça.
4: Et t'en as un autre, il prend un sac poubelle. Il dit donnez-moi un sac poubelle. Il jette sa valise.
0: Bah, ou alors t'as les gens qui s'habillent mais qui mettent 50 pulls.
2: Ouais. Ah, moi j'ai fait, moi j'avais une toute petite valise.
5: Ouais, bah alors
2: j'ai pris l'avion, j'ai fait une toute petite valise. Il faisait 40 dehors, j'ai mis 2 suites, je suis parti avec un jean et j'avais mon short dessous pour que ça rentre. Bon, vous pouvez nous appeler pour nous parler de vos vacances si vous avez des trucs de vacances à nous raconter.
4: Ah si, j'ai croisé une star.
2: Ah, et puis les stars, on en reparle dans un instant, vous bougez pas. Et puis on aura les témoignages qui arrivent justement en parlant de vacances, notamment de vacances de Kevin. Et oui, vous nous parlez de vos amours, vous nous parlez de tout ce que vous voulez, on est en direct, hein, 01 53 40 30 20. Vous avez l'appli Skyrock aussi pour nous laisser vos messages. Téléchargez l'appli, comme ça vous pouvez envoyer plein de messages, vous pouvez même réécouter en replay, en podcast, toutes les radios libres, quand vous voulez. Pareil pour le morning d'ailleurs, quand vous voulez. ouais. Et dans un instant, donc les témoignages sur. Bah, on a tout changé.
5: J'ai dit Aurélie, j'ai payé 120 euros les deux valises bagages à main.
0: Oh, ça, putain, ça y est,
5: c'est le prix d'un. Mais je te dis, mais elle a dégoûté de partir. Ça m'a... Non, mais la et meuf, moi, elle m'a caché mon départ.
2: C'est que moi, mon vol, il m'a coûté 120 balles aller-retour.
6: Ah, mais le prix c'est deux valises, gros.
5: Le prix jamais, on est deux. Et en plus, les chiens, laisse tomber. 300 balles aller-retour.
0: Il y a Scalpa du 81 qui dit: en écoutant Romano, je suis content de ne pas être parti en vacances, j'ai bien économisé.
2: Tu vois,
5: mais bon, arrivé, j'étais content, tu vois.
2: Eh ben, t'as qu'à gagner les 15 000 euros demain, Romano.
5: Ah, ça remboursera, c'est ça.
2: Envoyez cash au 720 demain matin, 15 000 euros à gagner. Maya arrive dans un instant pour témoigner pour Kevin. Tu vois, Kevin, t'es pas tout seul. T'as plein de coups de fil pour toi. Toi, t'as. Décidé de laisser ton appartement pour une meuf que t'as rencontrée il y a 2 mois sur Facebook Rencontre.
0: C'est ça, ouais.
2: Vous avez passé 2 mois super, H24 ensemble.
0: Ouais.
2: Pour qu'elle te dise, là, il y a 2 jours, enfin hier, que c'était fini, qu'elle te dise la semaine dernière, ouais, l'appartement qu'on devait prendre ensemble, on le prend plus, mais toi, t'as laissé ton appart.
0: Ouais, voilà, c'est ça.
5: Quoi, vrai, le dimanche matin, elle était toujours OK, le dimanche soir, elle te dit, oh, maintenant, finalement,
0: c'est vrai que c'était
5: on va pas vivre ensemble.
0: Ouais.
4: Non, voilà, t'es là.
2: Le dimanche matin, elle était OK, mais plus dans le même appartement. Et le dimanche soir,
5: elle te largue au complet.
0: Ouais, voilà, c'est en une journée, ouais.
2: Bah, tu vas voir que t'es pas tout seul. Il y a Maya qui arrive dans un instant avec nous. Maya qui a 17 ans et qui est dans le 5-4. Salut à toi, Maya.
0: Coucou.
2: Bonjour,
7: salut.
2: Maya.
7: Salut.
4: Salut.
7: Salut,
4: Maya.
7: Salut,
4: Maya.
7: Ça va?
2: Bienvenue sur Sky. Ça va, Maya, tranquille?
7: Merci beaucoup. Oui, ça va, merci beaucoup.
2: Bon, bah, tu arrives pour témoigner, pour filer un petit coup de main à Kevin. On va s'occuper de tout ça dans un instant. Il y a Ilguin aussi qui est avec nous en direct d'Avignon. Salut, Ilguin.
8: Salut, salut.
2: Salut, salut.
0: Coucou. Oui.
2: Toi aussi, t'as tout laissé pour quelqu'un? T'as changé de vie pour quelqu'un?
8: Moi, c'est l'inverse.
2: Ah, tu vas nous raconter. Dans un instant, des témoignages de love poignant et du love en live. Et puis les stars que vous avez rencontrées, tiens, dites-nous comment elles étaient si vous avez rencontré des stars cet été. Et de l'amour en live, oui, puisqu'on aura le clash de la drague qui arrive juste après Aya Nakamura, qu'on va retrouver là tout de suite sur Sky. Aya Nakamura et la rafleuse, un des sons de l'été. Il y a numéro 1 son live, c'est Sexy Nana.
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0: Sexy Nana sur Skyrock, un son que vous avez découvert sur Skyrock et que vous avez entendu que sur Skyrock, c'est Aya Nakamura et la rafleuse Sexy Nana. 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C'est notre rentrée après la rentrée du morning ce matin. Vous étiez en forme d'ailleurs.
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2: Oh là, voilà, je suis cramé, ok,
0: c'est grave. Grave.
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0: Et ouais, la plus grande radio libre de France en direct tous les soirs. Merci à vous d'être là. Et oui, ça fait plaisir de vous retrouver.
4: Ouais.
0: Tous les soirs, vous le savez, peut tout arriver en direct sur Skyrock. À n'importe quel moment, vous pouvez nous appeler, vous venez faire de la radio avec nous. Vous êtes en train de bosser, vous êtes tranquille à la maison, vous préparez à rentrer demain. N'hésitez pas si vous avez un truc dont vous voulez nous parler. On a eu un coup de gueule, il y a un instant, le coup de gueule de Romano.
4: Gros.
0: Dans un instant, vous avez rencontré des stars cet été. Racontez-nous. Dites-nous, vous avez fait des rencontres sur les réseaux, on en parle aussi. Et on parle de la rencontre de Kevin juste avant le clash de la drague. On a les deux méthodes d'ailleurs pour le clash de ce soir. Romano, ta méthode c'est...
2: Bah, naturiste ou string, mais a priori, Cédric préfère me voir en string.
3: Ouais, je préfère te voir en string.
2: Donc, pour faire plaisir à Cédric,
3: je vais pas deux, trois petites photos sympas, quoi.
4: Mais c'est quoi comme genre de string? C'est pas les strings, tu sais, où t'as la trompe d'éléphant ou genre de conneries?
2: Non, non, non, c'est un beau string.
3: C'est genre de gros bof.
4: Il y a des trucs de gros bof qui existent. C'est ouf.
2: C'est un mec qui a la bière et qu'il avait ça comme
4: ça. Ah non, mais pas du tout, mais je pensais à ça.
0: Tiens, on nous demandait d'ailleurs, mais t'es plus avec Canette?
4: Si, mais je suis chez Canette en ce moment d'ailleurs.
0: Mais tu l'as fait cocu pendant l'été?
4: Non, mais je le fais pas cocu.
0: Si tu baises avec un autre mec et que c'est ton mec, si
3: le
0: tu le fais cocu.
3: Si,
4: c'est pas mon mec.
0: Je sais pas, je pose une question. Karim, tu vis avec ta femme. Elle te dit qu'il y a un autre mec qui vient à la maison régulièrement faire des trucs avec elle.
2: Ah, parce que est-ce que tu fais baiser chez lui?
0: Est-ce que tu estimes que tu es
4: cocu? Mais non, rien à voir.
2: Non, pas du tout.
0: Ah, t'es comme Marie.
3: Ah, ouais,
2: comme Marie. Toi. Mais tu te fais ken chez lui.
4: Hein? Mais jamais d'avis.
2: Et lui, il dit rien.
4: Non, mais non, là, je suis chez lui parce qu'il est en Thaïlande.
0: Et pendant ce temps, je me fais ken.
4: Et pas du tout, mais personne ne vient chez lui. Simplement, je passe la semaine chez lui, là, tranquille. Mais non, je ne suis pas en couple.
0: Mais il sait que t'as eu...
4: Bien sûr, il sait.
0: Ah ouais?
3: Mais ton appartement,
0: comment tu le prendrais? Tu as Guigui par exemple, comment tu prendrais?
2: Je sais parce qu'il a baisé avec
4: mais
2: aussi.
4: On n'est pas en couple.
0: Il y a ta meuf qui te dit écoute, on est ensemble, je t'aime, mais il y a un mec qui est venu me ken pendant cet été.
3: C'est vrai que c'est quand même assez particulier.
0: Ah, tu trouves ça? T'es moins tolérant que Karim.
3: Même si t'es pas en couple mais que tu vis chez lui, c'est quoi du coup?
4: C'est quoi? Non, mais il est pas là. Donc là,
0: je me fais baiser par un autre.
4: Non, je me fais
3: pas laisser l'appart, quoi.
2: Il fait trop chaud dans la cabane.
4: Non, mais on s'entend très bien. C'est pas mon mec. Non, mais c'est pas mon mec, c'est mon amant depuis très longtemps. On s'entend extrêmement bien. Il y a pas de problème avec ça. Il fait sa vie, je fais la mienne. Il y a pas de problème.
0: Et si lui va se taper des meufs en Thaïlande,
4: rien à voir.
2: Il est plus sur les trans là-bas.
4: Mais j'en ai rien.
0: Alors si c'est pas un trans,
3: c'est Lady Boy.
4: Mais je m'en tape totalement. Il fait ce qu'il veut.
0: Oh là, pas moi. Par contre, moi, je suis jaloux.
4: Oh non, ouais, j'ai pas de problème, on n'est pas amoureux, on n'est pas en couple, on est
0: d'accord, c'est spécial.
3: Et toi, Marie, il y en a eu combien cet été du coup, à part lui?
4: Non, qu'un.
3: Qu'un.
4: Que je connais en plus, mais.
3: Là, quand il revient de vacances, tu dors chez lui encore ou tu récupères un appartement quand
4: même? Non, non, je repars.
0: Ouais, c'est marrant votre couple.
4: Ouais, bah.
0: Le mec revient, tu te barres. Oui, c'est pas.
4: Oui, bah, écoute.
0: Son sex friend, on nous dit sur l'appli.
4: Ouais, bah, c'est à peu près ça. Ouais,
0: c'est Leïla qui nous dit. Mais c'est son sex friend, tout simplement.
4: Non, mais elle a raison.
2: Alors, c'est du coup, là, en ce moment, c'est un peu sur Airbnb.
4: Non, mais rien à voir. Mais il est
2: c'est
4: trop mignon.
2: Sur seloger.com.
4: Bon. Non, mais il est trop mignon. Je devais bouger de truc. Il m'a dit, vas-y, va à la maison. Donc,
2: fais-toi baiser chez moi.
4: Mais j'ai aucun problème. Et effectivement, Leïla a raison. C'est mon sex friend, oui. Il y a pas de souci.
0: Dans un instant, on aura Maya, Maya du 54. Tu vas nous raconter, Maya. Toi, t'as changé de vie pour un mec, c'est ça? Ou l'inverse?
5: Alors non, pas exactement. Enfin, ça m'a juste blessé le cœur, en gros, mais ça s'est arrêté d'un coup. Donc
0: C'est un peu comme Kevin avec sa relation d'été où il était. Tu vas nous raconter. Et il y a Ilgin. Toi, c'est une meuf qui a changé de vie, mais pour toi.
6: En fait, c'est, pour faire simple, la mère de mes enfants actuels, qui est dans le même délire que Kevin, sauf que moi, je suis allé au bout de la situation, donc c'est un peu le témoignage positif, tu vois, du genre, faut pas se gâcher, faut tenter. Tu sais pas ce qui t'attend.
0: Bon, bah, tu vas nous en dire plus dans un instant, puis on a l'histoire de Cédric également, avec une femme une fille, ou je sais pas qui.
3: Ah oui, une meuf.
2: Qui avait un zob.
0: Une meuf qui avait un zob.
3: Non, elle avait pas de zob, non,
0: et
3: désolé.
0: Et qui a tout changé pour toi.
3: Je sais que t'aurais bien aimé Romano, mais non, elle n'avait pas de zob.
2: Ah, je suis pas femme à zob, moi.
0: Elle a changé de vie pour toi.
3: Ouais, grave.
0: Ouais,
3: y a, ça a duré 6 mois.
0: Ouais, il y a Timmy, là, qui lui a déménagé pour. Qui a déménagé pour sa meuf en Bretagne, alors que ouais. lui, il habitait dans le Var.
3: Et ah ouais, c'est plus loin encore.
0: Et ça a duré 6 mois et après il s'est retrouvé tout seul en Bretagne sans pouvoir déménager parce qu'il avait trouvé un nouveau travail. Merci Timmy, vous pouvez laisser vos numéros avec l'appli.
3: Ah moi j'avais pas laissé en galère.
2: Putain, tu quittes le Var pour aller en Bretagne.
0: Ah c'est sympa la Bretagne. Bientôt en Bretagne, ouais, il fera aussi chaud dans le Var dans le Var aujourd'hui.
3: Ah mais pas actuellement.
0: Ah bah ouais. Si en Bretagne ils ont
3: fait 80 dans le Var et puis il fera 40 en Bretagne.
0: Voilà. Cramé en Bretagne. Il fait chaud cet été en Bretagne. Il fait chaud partout cet été.
3: Ouais oui non bah oui.
0: Bon ça va être chaud jusqu'à minuit. Vous nous appelez pour nous parler de ce que vous voulez. Témoignage pour toi Kevin. Ça arrive juste après le clash de la drague sur Skyrock. C'est parti.
1: Attention, attention. Ils sont prêts à draguer tout ce qui bouge. 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
0: Alors tiens Kevin, t'es pour qui? T'es plutôt pour Cédric ou plutôt pour Romano? Ou t'es neutre?
7: Bah moi je suis plutôt pour Romano.
0: T'es plutôt pour Romano.
2: Merci Kevin.
0: Bien. Maya, toi, t'es plutôt pour Cédric ou plutôt pour Romano? Ou t'es neutre et t'attends de voir ce qui va se passer?
5: Moi j'ai toujours été pour Cédric.
3: Ah c'est merci vrai. Maya.
0: Et Ilguin, toi, t'es plus Cédric, Team Cédric ou Team Romano? Ilguin.
8: Romano.
0: Romano.
3: Ah, Team Cédric.
0: Il a dit Romano.
4: T'as crié,
0: Romano. Romano, il a dit. Bon, allez,
3: merci Maya, merci Ilguin.
0: C'est parti. Pour le clash de la drague de ce soir.
2: Attention, mes amours, vous savez sceller votre compte.
0: Alors, on appelle les.
2: J'espère que ma team a fait sa rentrée.
0: Les Français. Et préparez-vous à voter juste après. Il faut serrer. Cédric, c'est toi qui commence.
3: Allez, vas-y.
0: On va voir si les Français sont chauds en cette rentrée.
3: Moi, je vais faire méthode sécheresse.
9: Allô.
3: Allô, oui, bonsoir, comment ça va?
10: Sylvie.
3: C'est Sylvie?
9: Attendez, monsieur, moi, je suis désolée, je suis oui. pas seule. Alors, vous êtes qui?
3: Bah, c'est Michel, un des voisins, tu vas bien?
9: Michel.
3: Ouais, c'est Sylvie, là, au téléphone.
9: Oui.
3: Bah, dis-moi, je t'appelais pour un truc, là, tu sais, c'était moi, j'étais parti en vacances et mon jardin, il a pris, tu sais, il a séché, quoi, il n'y a plus rien, plus d'herbe, plus rien. Et je m'inquiétais un petit peu pour le tien, quoi.
0: Ah, j'ai compris.
3: Allô? Tu m'entends?
9: Non, je vous entends pas, monsieur.
3: Bah,
9: je
3: écoute,
9: sais pas qui vous êtes.
3: Je voulais passer à la maison pour arroser ton petit jardin entre tes jambes, ma chérie. Histoire que ce soit pas la sécheresse.
9: Excusez-moi, monsieur, mais vous êtes vraiment très grossier.
3: Oh non, c'est plutôt gentil.
9: Vraiment, excusez-moi, j'ai pas de temps à perdre. Bah, merci.
3: J'ai pas dit de gros mots.
9: Et je suis pas seule.
3: Bah, justement, je peux venir à la maison, on va s'amuser tous les trois.
9: Écoutez,
3: oui, je t'écoute,
9: vous la fermez parce que j'en ai marre. Oh, d'accord?
3: Allez, t'es grossière, là, dis donc.
2: Bien dit, madame.
3: Allô?
2: Bravo, madame.
0: Voilà, vous êtes très grossier, elle t'a dit.
3: Ouais, bah écoute, non, même pas, j'étais poli.
2: Non, mais parle-lui du gazon plutôt que du jardin, parce qu'elle comprend rien sinon.
3: Bah si, elle a compris.
0: Non, l'expression arroser le gazon, c'est vrai. C'est...
2: Mais c'est plus arroser le gazon, tu vois.
3: Bah je vais lui parler du gazon, ça te fait
2: non,
3: plaisir.
2: Non, mais je vais te coacher tellement t'as à chier, putain. Mais...
3: Ta gueule, toi.
2: C'est quand même hallucinant que je suis obligé de.
3: Ah, il a vraiment pas changé cet été, en fait.
2: Bah non, bah tu croyais quoi?
3: Non, bah je sais pas, moi.
0: Alors, c'est Romano, ton premier tour.
11: Bonjour.
0: Ah, bonjour. Dis bonjour.
2: Bonjour.
0: Bonjour.
3: Ah, c'est bien, t'es poli au moins.
0: Eh ouais, et pas grossier, ah. T'as vu. Alors, premier tour, méthode du string que t'as choisi avec l'aide de Cédric.
3: Ouais, grave.
0: Allô?
2: Allô, allô? Ah non, pas allô.
0: Ah non, pas allô.
11: Bienvenue sur la boîte.
0: Ah bah oui, merci Madson. Un autre, un troisième. Attention, attention. C'est parti. Pourquoi ce petit cri? C'est pour exciter tout le monde,
2: mais évidemment.
0: Allô?
10: Alors.
2: Allô, Alain?
12: Allô?
2: Oui, bonsoir, c'est la femme d'Alain?
12: Ah non?
2: Ah, vous êtes qui? C'est Alain, là, au téléphone?
12: Ah non, non, vous n'êtes pas chez Alain.
2: Mais il est là, ton mari? Tu peux me le passer, s'il te plaît? Ça serait pour demander un renseignement.
12: Mais vous n'êtes pas chez Alain?
2: Non, mais je m'en branle. Passe-moi ton mari. Passe-moi ton mari. Je voudrais voir un truc avec lui, c'est pour avoir un renseignement.
12: Non, il n'y a pas de Barry, il n'y a personne.
2: Non, mais pas Barry. Ton mari. Ton époux.
3: Je crois que ça va être dur avec.
2: Il n'y a pas de Barry White.
3: Non.
2: Allô, t'es là?
12: Non, je suis pas là.
2: Mais si, t'es là, mais t'es complètement débile.
3: Il n'y a pas d'Alain et elle n'est pas là.
2: Passe-moi ton homme.
0: Moi non, je connais pas de Tom.
2: Ah, passe-moi ton homme. Ton époux.
3: Ça va être dur, gros.
8: Attends, si tu arrives, putain.
2: Attends. Allô? Tu m'entends, ma belle?
12: Non.
2: Mais
12: je
2: si
12: vous entends.
2: Mais si, tu m'entends. Bon, hey, je vais venir chez toi, là, dans 5 minutes.
8: Si tu la sers, je vote pour Watt, je te jure.
2: Parce que cet été, je me suis mis en string tout l'été, là. Pour bronzer, j'aimerais bien te montrer mon. Ma nudité intégrale. J'ai le teint bien bronzé, là, ça va t'exciter, je pense, on va finir par baiser.
12: Ah oui? Bah, toujours, tout seul.
2: Bah, donc, je viens dans 5 minutes?
12: Non, mais je n'ai personne, moi.
2: Non, non, mais je viens et puis on baise.
12: Non, non, j'ai pas envie.
2: Bah, sinon, on baise dehors, dans le jardin.
8: Ah non.
12: Bon.
0: Voilà, je l'arroserai.
2: Y a personne, là, que je peux baiser?
12: Bah, t'as qu'à aller voir la voisine.
2: Ok, donc la voisine, tu penses que c'est bon, je pourrais la niquer?
12: Ah oh, oui.
2: Pourquoi, c'est une salope?
0: Oh. C'est une salope, la voisine?
2: C'est une Marie, couche-toi là.
0: Bonsoir.
10: Bonsoir, je suis là.
2: Bon, ben, je vais aller voir la voisine. Mais je passe te voir quand même. Hein.
12: Non, non, moi je suis pas là.
2: Mais et t'as pas, je sais pas, t'as pas un animal?
0: Présent.
2: Non, mais attends.
8: Non, non.
2: T'as pas un animal dans le jardin?
12: Non, mais là, ça commence à suffire à la plaisanterie à l'heure qu'il est. Hein.
2: Ben bon, donc je vais voir la voisine et je passe te faire un petit bisou.
12: Ah ben, bisous,
2: hein.
12: J'ai pas besoin de bisous.
2: Si, t'as besoin de câlin, ma chérie.
12: Ah non.
2: Ah, tout de suite, mon amour, je viens.
12: Bonne soirée.
2: Tu mouilles?
12: Oh là là, non, même pas.
2: Ça commence pas, là, en me parlant?
12: Ah non, pas du tout.
2: Non, hein. c'est franchement, bizarre, c'est bizarre. Je pense que t'as un problème. Hein. Va voir un gynécologue, c'est pas normal. Parce qu'en général, toutes tes femmes mouillent quand elles me parlent.
12: Oh ben, allô?
2: Bon, bah, tout de suite.
12: Oui, oui.
2: Bon, bah, j'arrive alors. Je vais te faire mouiller la culotte. À tout de suite, chérie.
12: Oui, c'est ça.
2: À tout de suite, bisous. Hey.
4: Alors, elle a l'air ravie.
8: Tu veux du tout,
0: vote pour Romano?
2: Ah bah à la fin, non, elle n'était pas non. contre, hein. Une petite invitation, moi.
8: Ah, ça fait un peu forceur, gros.
4: En
8: là.
4: Tout cas, elle a pas dit non.
2: Bah, moi, je dirais petite invitation.
8: Rien du tout.
2: Petite invitation.
8: Mais pas du tout.
2: Little invitation.
8: La meuf, elle t'a acheté en l'air 100 fois, gros.
2: Bah, et après, non, mais je pense qu'elle n'était pas.
0: Mais ce qui est dingue, c'est que quand t'as quand même parlé 5 minutes avec elle.
8: Ah, tu voulais pas la lâcher, gros.
2: Bah, moi je tente.
8: T'es forceur, gros.
2: Bah, je tente le tout pour le tout. Hein.
0: C'est le clash de la drague.
2: Non, mais franchement, quand on a parlé de mouille, elle était pas complètement
8: différente. Ouais, bien sûr.
2: En tout cas, je peux niquer la voisine.
0: Déjà. Bon, Cédric, deuxième tour.
8: Allez, vas-y, on voit.
0: Vas-y, dépêche-toi.
8: En attendant, il devait me mettre une pâtée. Pour l'instant, c'est mal barré, ma gueule. Hein.
2: Mais t'as fait quoi au premier tour?
8: Mais t'as rien fait non plus.
2: Mais j'ai fait une invitation, gros.
8: Mais pas du tout.
2: C'est ce que tu dis, là.
0: T'as bien aimé, Medellin, le clash de Romano?
8: Ah, non, pas tellement, tu vois.
11: Bienvenue sur la boîte.
0: Et Cédric, tu l'as trouvé comment, Cédric?
8: Alors.
0: Elle parle pas.
8: Ouais, elle parle, Medellin.
4: Ah ouais. Ça la rend
0: allô, allô.
8: La dépouillée. Allô. Allô, Didier? Allô.
0: Didier.
8: Bon, Didier, t'es là? Ah, il a raccroché.
0: Ben voilà, tu baragouines, tu baragouines.
8: Mais tout le monde parle en même temps.
0: Et voilà. Faut être concentré dans le clash de
8: moi, je suis concentré, c'est toi qui parles en plus.
0: Premier clash de la semaine, en plus.
8: Ouais, ouais.
0: Et ouais.
2: Et de la saison.
0: En plus.
8: Oui, ouais.
0: Les deux. Allez. Allez.
8: Allô?
13: Oui, allô?
8: Daniel. Oui, bonsoir, comment ça va?
14: Daniel.
8: C'est Daniel?
13: Oui.
8: Comment vas-tu, mon petit Daniel?
13: Ben, je vais bien.
8: Dis-moi, t'es tout seul à la maison, là?
13: Non.
8: Ah, justement, je t'appelais parce que, tu sais, moi, cet été, là, j'ai le gazon qui a cramé, là, avec la sécheresse. Et je voulais venir vérifier si, du côté de chez toi, c'était tout était OK.
13: Ben oui.
8: Ouais, je peux venir voir le gazon de ta femme, là. Je peux venir l'arroser, au cas où. Ah, histoire qu'elle sèche pas, quoi, la pauvre.
13: Non, non, j'ai ce qu'il faut pour ça.
8: Non, mais t'inquiète, en plus, là, je rentre de vacances, je peux te dire que je suis chaud bouillon, mon petit Daniel, là.
13: Ah bon?
8: Ah ouais, ouais, ouais, j'ai envie de lui faire l'amour à la belle comme jamais, quoi.
13: Ah bon?
8: Ouais, bah justement, je voulais passer dans 5 minutes, là, c'était au programme.
13: Non, non, non, c'est pas nécessaire.
8: J'ai un peu de temps libre, je me suis dit, tiens, je vais aller voir mon petit Daniel, et puis je vais m'occuper de sa femme.
13: Ce n'est pas nécessaire du tout.
8: Ah si, mais moi, j'ai envie.
13: En plus, moi pas.
8: Je suis sûr que je vais manquer à ta femme.
13: Mais non.
8: Bah, dis-lui que c'est Michel, au moins.
13: Ah bon?
8: Bah oui. Michel, 1m80, les yeux bleus, beau gosse, tatoué.
13: Ah, elle aime pas les tatouages, non.
8: Bah écoute, je peux les enlever, si tu veux, c'est pas un problème, ça. En tout cas, je suis musclé, beau gosse, et je vais lui faire l'amour. Ça, c'est au programme et ça, c'est sûr. Ok, mon petit Daniel, à moins que tu veux que je te câline, toi aussi, peut-être.
13: C'est pas nécessaire.
8: Peut-être que je t'ai manqué, toi aussi.
0: Pas nécessaire.
8: T'es sûr?
13: Non, mais c'est pas nécessaire.
8: Tu veux pas qu'on fasse un petit câlin, tous les deux?
13: Là, j'ai ce qu'il faut à la maison et ça va très bien.
8: Bah, un petit truc à trois, ça peut être sympa.
13: Allez, bonne nuit.
3: Bah, allez, putain. Ah, Daniel.
0: Ah, là, c'est vrai.
4: Ah, ouais.
0: Bah, c'est pas nécessaire, qui t'a dit.
3: Ah, non, c'est vraiment pas nécessaire.
2: C'est encore un échec.
0: Oui. Enfin, ça n'a pas marché, en tout cas.
4: Il était pas emballé.
0: Non, il n'était pas super emballé.
2: Ah, mais là, tu vois, t'as rien eu du tout. Moi, j'ai fait une invitation, tu vois. Toi, tu t'es jeté en l'air du début à la fin.
3: Elle a dû se forcer pendant 5 minutes, gros, la pauvre.
2: Elle s'en bat les couilles de ton gazon.
3: Elle était au bout de sa vie, la meuf.
2: Elle va jouer pour deux à gazon, du coup.
3: Tu l'as fait flipper, elle voulait raccrocher.
2: T'as un tuyau d'arrosage, je vais arroser ton gazon.
3: On a dit un pervers, gros.
0: Allez, deuxième tour, Romano. Ah. Qu'est-ce qu'il y a, Marie ?
4: Moi, ça me donne envie de faire pipi à force de rire.
2: J'ai envie de chier.
10: Bonjour. Vous êtes sur la mission.
2: J'ai une dessus.
4: Non, mais chier, c'est... ça voudrait dire que c'est de la merde, mais pas du tout. J'ai juste envie de faire pipi. Parce
2: là, il y a Sébastien du 81. C'est Marie, c'est pas nécessaire de continuer.
0: Mais si, on continue. Sinon, Mais il est fou.
3: Bah, si, on a fait deux tours.
0: Oui, on a fait. Non, il a même pas fait deux.
3: Moi, si, j'en ai fait deux.
2: Moi, j'ai une invitation et.
3: Il n'y a rien.
0: Allô ?
2: Allô, allô ?
14: Jonathan.
15: Oui ?
2: Oui, c'est Jonathan ?
15: Oui.
2: Oui, bonsoir, comment vas-tu ?
15: C'est qui ?
2: Un ami de ta femme, elle est là ? Non, parce qu'en fait, je t'explique, je rentre de vacances, là. Et cet été, j'ai décidé de me faire bronzer avec un string.
3: Stylé.
2: Et je voulais venir un peu lui montrer l'étendue des dégâts, si je puis dire. Donc, je voulais savoir si je pouvais passer à la maison, là. Pour lui montrer tout ça.
4: Il est emballé.
2: Allô, Jonathan ?
3: Bah alors ?
2: T'es là, Jonathan ?
0: Qu'est-ce qui est jaune et qui attend ?
2: C'est Jonathan.
0: Ouais. Hey.
15: Un poussin à l'abattoir.
0: Un poussin à l'abattoir, bonne réponse. Oh. Bravo. T'es un champion.
3: Hey, pas mal aussi.
2: Bon, alors je peux passer ? J'ai l'impression qu'on va passer un bon moment tous les deux.
15: Non, je suis pas sûr, non. Parce qu'en fait, je sais pas qui est-ce que vous appelez, mais il n'y a pas de Jonathan, en fait, ici.
2: Ah, il n'y a pas de Jonathan ?
3: Ah, merde.
2: Décidément, on me donne que des mauvais prénoms. Je dirais sabotage. Bon, ça te dirait pas de me voir nu avec le petit trait du string ?
15: Non, ça me dit rien du tout, là.
2: Je vais passer, quand même.
15: Je pense que tu sais pas où j'habite.
2: Ça coûte rien d'essayer ?
15: Bah, tu peux essayer, ouais.
2: Ouais, et si je t'excite, on fait quoi après ? On est obligé de baiser, hein ?
15: Je pense que t'iras pas très loin, en fait.
2: Comment ?
15: Je pense que t'iras pas très loin, en fait.
2: Bah, tu pourras me baiser, toi, si tu veux.
15: Ouais, c'est ça.
2: Ah bah écoute, super, je suis là dans 5 minutes.
15: À tout de suite.
2: À tout de suite, bisous.
0: À tout de suite.
2: Et bim.
3: Et bam.
2: Et bam.
0: Et bam. Et bam. Et bam. Et boum. Et surprise, je m'attendais pas à ça.
2: Eh bah voilà. Et on va aller.
0: À tout de suite, Cédric.
2: Et en plus, on te donne un mauvais prénom.
3: Allez, vas-y.
2: Et voilà. C'est là qu'on voit le talent. T-A-L-E-N-T. Talent. Talent. C'est un truc que tu n'auras sans doute jamais.
3: Ta gueule. T-A-G-E-U-L-E.
0: Bon, on a fini le clash, là ?
3: Non, bah non, il y a un troisième tour.
2: Alors, ta gueule, c'est pas T-A-G-E-U-L-E.
3: Non, c'est T-A-G-U-E-L-E. Mais non, c'est T-A-G-U-L-E.
0: Genre, T-A-G-U-L-E.
3: Mais non, T-A-G-U-E-L-E. Non, U-E.
2: Voilà, ok.
3: U-E-L-E.
0: Voilà, deux L.
3: Ta gueule, il y a deux U.
2: Tu dois être freur ou scrabble, toi.
3: Non, mais on va galérer à le dire, toi aussi, là.
0: En relongeant les mots, Cédric, tu dois faire plus de points que les autres.
3: Ouais,
0: voilà, T-A-G-U-L-E. Voilà. Allez, dernier tour.
3: Allez, vas-y.
0: Essayez au moins de serrer.
16: Allô.
3: Bonjour.
0: Non, mais c'est répondeur.
3: Bah, j'ai envie de dire bonjour au répondeur, j'ai le droit. Tout à l'heure, il a bien dit bonjour aussi au répondeur.
0: Ah, comment Romano il fait ?
3: On est poli, quoi. Nous, on dit bonjour.
2: Ah, mais comme l'autre fois, Cédric, il fait du story, je raconte en attendant. Et en plus,
3: c'est moi. C'est ce week-end, connard.
2: Non, c'était. Ouais, bah, je me rappelle pas.
3: Il y a deux jours, il se souvient plus.
2: Tu sais, il poste un café. Et tu sais, les mecs qui font les cafés, c'est les baristas. Et il fait ah, véritable barista. Tu sais, je vois un message privé. Je dis, le con, c'est barista.
3: Oh, ouais, attends, je vais changer. Non, mais comme un connard, j'ai mis le S après.
2: Mais tu vois, t'oublies beaucoup de lettres en fait.
3: Oui, bah écoute, c'est pas.
0: Voilà,
3: des orthographes, c'est pas mon fort. Ça va.
0: Oh, une véritable burrata.
17: Bienvenue sur la boîte vocale.
4: C'est moins bien.
0: Oh là, la burrata, t'es trop bonne.
3: Non, mais à l'école, en orthographe, j'étais pas le meilleur.
4: C'est moins bien que les médailles.
2: On n'est pas surpris non plus.
3: Enfin, Marie, 3x6, s'il te plaît, vas-y.
2: Eh ben, 28.
4: On parle de médailles là.
2: 28, ta gueule.
3: Bon allez, vas-y, moi je veux serrer une famille.
0: Oui, ben bah, faut que ça réponde.
3: Fait chaud, la clim, elle fonctionne ici ou pas ?
0: Bah oui, elle fonctionne.
3: Ah, j'ai pas l'impression. Ouais. Moi.
0: Bah t'es en chaleur, qu'est-ce que je te dise ?
3: Bah, je suis en chaleur, ça
2: non,
3: va.
2: Non, ça va là, franchement, on est bien.
0: Oh, on est bien là.
3: Ah ouais ? Putain, moi j'ai chaud, sa mère.
0: Ouais. Bon, bah malheureusement, je sais pas si on va arriver au troisième tour, Cédric.
3: Bah si, si, on va y arriver.
0: Bah on va y arriver, ça, si ça répond pas, ça répond pas.
3: Ah, bon, on si lâche pas l'affaire.
2: Ils veulent pas te parler, c'est tout. Hein.
3: Ah, moi je m'en fous.
17: Bienvenue sur la boîte vocale.
2: Ça fait combien d'appels qu'on fait ?
0: Ça fait 3-4 appels qu'on fait.
3: Non, ouais, le deuxième.
2: Bah non, mais on va arrêter.
3: C'est le deuxième.
0: Et le dernier ?
3: Bah le dernier, attends, ça sonne.
0: Deuxième. On a dit un 3 appels.
2: Ouais, 3 appels, il y en a même eu plus.
3: Non.
2: Mais là, c'est le dernier des derniers.
3: Deuxième. Là, c'est le troisième.
2: Oui, mais c'est le dernier.
3: Tu fais chier, toi, ça.
0: C'est les règles.
3: Ouais, mais putain, moi, je veux serrer.
0: Et ouais, mais...
3: Soit on n'arrête pas tant que Charpin, je te le dis direct.
0: Troisième, fini.
3: Ouais.
0: C'est fini.
3: Non, non, mais quick. Non.
0: C'est comme pour les 1500 euros le matin, 5 sonneries, hop là, ping, on passe à la
3: suite. Non, on fera un quatrième tour, on fera un cinquième tour, c'est fou. Après,
17: d'ailleurs, bienvenue sur la boîte vocale.
0: Eh bien, désolé, Cédric. Tu prends quand même ton troisième tour, Romano, ou pas?
2: Ah, s'il y a un appel.
0: D'accord, on va voir.
2: On va voir si c'est vraiment Cédric qui a la poisse ou...
3: Écoute, je te souhaite que ça n'arrive pas.
17: Bienvenue sur la boîte vocale.
0: Ah, tiens, attention, Edin, ouais, Edin.
3: Ah, voilà, je vais l'autre. T'inquiète pas,
0: il y a un 2500 euros. Ah, allô?
2: Allô, allô?
0: Allô,
2: allô,
14: Daniel.
2: On est dans une maison hantée. Allô, Daniel. Daniel, il... Daniel, il est en train de claquer les murs.
0: Ouais.
2: Allô, Daniel.
0: T'es son voisin, t'es content, le voisin de Daniel.
3: Elle a raccroché.
0: Daniel, elle a raccroché. Oui, donc bravo à Laurent qui a gagné ce matin dans le 02 1500 euros. Parce que lui, il a répondu avant la cinquième sonnerie, il a répondu Skyrock surtout. Et puis à Elodie aussi qui a gagné 1500 euros ce matin à Fontaine dans le 69.
2: Ouais.
0: Bon, fini pour les.
2: Attends, mais oh, j'ai quand même droit.
0: Ah oui, c'est vrai, on a fait que le premier.
2: Allô. Allez. Allô, allô.
16: Oui.
2: Oui, alors, bonsoir.
14: Moulay.
2: C'est Moulay.
16: Oui.
2: Ouais, comment vas-tu?
16: Oui.
2: Bah, je reviens de vacances.
16: Oui.
2: Et puis cette année, j'ai mis un string tout l'été. Je voulais venir te montrer le bronzage que ça me fait.
16: Oui.
2: Je peux passer dans 5 minutes?
16: Oui, Skyrock.
2: Bah, ouais. Bah, donc je peux venir, on va faire l'amour.
16: Hein?
2: On va faire l'amour, Moulay.
16: C'est qui ça?
2: C'est Romano, là.
16: C'est Romano, Skyrock.
2: Ah, bah c'est bien ça. Ah, bon, bah, on va baiser. On va bien baiser tous les trois, j'entends
3: mais
2: ta femme.
3: Tu vas rien baiser.
2: Bah écoute, c'est quand même un serrage, Cédric.
3: Bah non.
2: Non, non, homologué, mais c'est un serrage.
3: T'as reconnu, c'est pas un serrage.
2: Bon, attends, je te passe 10 foules pour les cadeaux. Moi, tu sais, j'ai rien.
0: Ça va, Moulay? Bon. Bonjour à ta femme derrière, Moulay.
2: C'est la joie.
0: Bon, t'as eu Romano et il voulait te serrer, il voulait faire l'amour avec toi, Moulay, t'imagines?
16: Ouais.
0: Et t'en as de la chance, hein, Romano qui veut faire l'amour avec toi, faire l'amour avec la star du Clash de la Drague. Hein. Ça excite beaucoup ta femme derrière, c'est ta femme qui est derrière?
16: Non, c'est pas là, ma femme.
0: Ah, c'est qui? Ta maîtresse?
16: C'est des enfants.
0: Ah, pardon, excuse-moi. Donc,
4: on travaille
0: avec les enfants, mais on va vous envoyer un cadeau. On va t'envoyer un cadeau, Moulay, tu quittes pas. Et on t'envoie le. Tiens, je t'envoie le nouveau. Le nouveau pack morning. Allez.
16: D'accord.
0: Avec le sac de sport et tiens, pour la rentrée, super le sac de sport. On t'envoie ça à la maison, Moulay. Raccroche pas, on va prendre tes coordonnées, on t'embrasse.
16: D'accord, merci beaucoup.
0: Salut Moulay.
2: Salut Moulay.
0: Allez, les déclarations du clash, rapide. Romano, quelle déclaration as-tu à faire?
2: Bon, moi j'ai une déclaration. Est-ce que je vais dire ça? Je sais pas trop ce qui va vous baragouiner encore.
0: Mais il aura le droit, de baragouiner ce que tu veux, c'est
3: vrai. Ouais, grave.
0: Et ouais.
2: Ah, oh, T1, J-U-L-E.
3: Ça va.
2: Bon, alors, mes amours.
3: T'en remettre à ma gueule.
2: Je m'en remets.
3: Ah, bah, j'ai pas l'impression.
2: Alors, ce soir, mes amours, c'est simple. Une invitation avec également un serrage de la voisine, parce qu'elle m'a dit d'aller baiser la voisine.
3: Oui. Si jamais tu vas la serrer.
2: Et juste après, magnifique serrage avec Jonathan, qui n'était pas Jonathan, mais je suis invité, il va me baiser. Et ce soir, mes amours, je vous invite à baiser Cédric tous ensemble, en votant Romano, R-O-M-A-N-O, il fait beau, il fait chaud, au vote Romano.
0: Là, tu vois, si Romano il gagne, Cédric, tu te feras baiser au moins quand même. C'est comme si t'avais gagné le clash.
3: T'as un ouf, toi.
0: Donc, votez Romano, votez Cédric.
2: Rien gagné d'avance.
0: Ça vote. C'est parti pour les votes, allez-y. Hein.
3: On vote Cédric, C-E-D-R-I-C.
2: Ah, mais c'est moi en plus.
3: C'est la rentrée. Mais
2: attends, tu permets. Attends deux secondes. Le chimiste a raison. J'ai été reconnu. Normalement, je devrais avoir un autre appel. J'en fais exceptionnellement cadeau. Je suis extrêmement fair play
0: et généreux.
2: Et pour mon fair play, ma générosité, votez Romano.
3: Mais jamais de la vie. Allez, votez Cédric, la famille. Ce soir, c'est la rentrée. J'ai besoin de vous tous et vous toutes. Soutenez-moi, j'ai besoin de vos votes.
2: Non,
3: je vous aime
2: soir,
3: très
2: pour
3: très
2: toi,
3: fort.
2: Ça va être la sortie.
3: Non, soutenez-moi, votez pour moi, la famille. Je vous aime très très fort.
0: Allez, top vote, vous avez 5 minutes pour voter, Maxi. Ouais, jusqu'à 23h30. Il est 23h26. 4 minutes encore pour voter pour votre préféré.
2: Allez, Romano, R-O-M-A-N-O.
0: Romano ou Cédric. Oh, Romano, R-A-U-M-A-U-N-A-U.
3: Non, je
2: vais. En plus, Cédric, il a dit que si tu faisais la méthode du string, il votait Romano. Donc,
3: Non, j'ai pas du tout.
2: Et en plus, tout à l'heure, il a dit si tu serres, je vote Romano.
3: Si tu serrais la meuf.
2: Mais
3: tu
2: gros. Allez, votez Romano, mes amours.
0: On
2: le massacre.
0: On va remonter le moral de Kevin, là. Kevin qui pensait avoir trouvé l'amour. Enfin, l'amour. Tout court. Deux mois de passion avec une meuf rencontrée sur Facebook Live. Ouais. Et puis, au final, au bout de 2 mois, la meuf, alors que t'as pris un appartement. Que t'as laissé ton appartement pour en prendre un autre avec elle. Elle te dit, tout compte fait, on va pas habiter ensemble. Et puis, le soir même, elle te rappelle pour dire, tout compte compte faire, on va arrêter notre relation.
4: Ouais, c'est ça, c'est là un peu vite, on va
0: donc
4: dire.
0: Donc c'est, bah, ça allait vite au niveau du largage surtout. Hein.
4: Ouais.
0: Et ouais.
7: Ouais, surtout, ouais.
2: Ouais,
7: surtout.
2: Et puis toi, tu te retrouves dans la merde, quoi.
4: Bah, tu vas emballer.
7: Bah, moi encore, ça va, je peux être dans ma bagnole, mais j'ai des chats, quoi.
0: Ouais, c'est non, mais, bon, mais c'est un truc de ouf quand même. Même
3: oui, et puis bon, tu vas pas vivre dans ta voiture.
7: Non, mais moi, à la rigueur, je m'en bats les couilles, c'est mes chats, quoi. Moi,
0: mais elle t'a, après, mais elle t'a proposé, merdé, elle t'a dit, t'es dans la merde, t'es à la rue parce que t'as laissé ton appart parce qu'on devait vivre ensemble. Elle t'a dit, je sais pas, on peut habiter ensemble un certain temps, je peux t'héberger, ou elle a rien à foutre.
7: Ah non, même pas, non, même pas. Et puis là, je viens de regarder, sur les réseaux parce que j'ai des affaires à aller chercher chez elle.
0: Ouais.
7: Elle m'a bloqué de partout.
0: Mais c'est ouf, mais il s'est passé un truc. Il y a un autre mec là-dessous, hein. Il y a plusieurs messages qui nous disaient ça. Elle a rencontré quelqu'un. Ou il y a son
7: elle
0: ex.
7: L'a rencontré quand entre dimanche matin et dimanche après-midi.
0: Ouais, non, peut-être plus son ex qui est, je sais pas, un ex.
3: Non,
0: qui
3: ou elle a eu peur, tout simplement.
4: Hein non, mais elle a pu ou changer d'avis ou avoir des copines qui lui ont dit. Alors,
0: attends, tu dis, moi je dis à une meuf, écoute, tu laisses ton appartement, tu viens habiter à la maison. Je vais pas lui dire, alors qu'elle est à la rue avec ses bagages et ses animaux. Ah bah écoute, non, tout compte fait, tu viens pas à la maison puis tu te démerdes.
4: Bah moi, dans le sens inverse, si j'ai une copine qui me dit j'ai passé 2 mois de ouf avec un mec et il vient s'installer chez moi, je lui dirais mais jamais de la vie, tu fais autre chose.
3: Bah pourquoi
0: tu vois, ah donc Kevin, c'est la faute d'une connasse comme Marie.
4: Non mais
0: qui est la copine de
4: c'est
0: ta meuf.
4: Non mais c'est pas forcément un mec, tu vois. C'est à dire que tu peux avoir une amie qui te dit non mais attends.
0: Ouais, mais t'as passé 2 mois, 24h/24 avec quelqu'un, tu lui as demandé qu'il laisse son appartement et à et au bout de 2 mois, bon, t'en as pas envie, mais tu le laisses pas en galère.
3: Bah ouais, ouais.
4: Ah non, mais je suis d'accord avec toi, mais bon.
3: Mais la même histoire, hein. J'étais avec une meuf, j'avais rencontré, on avait fait l'été, tout l'été ensemble.
0: Ah, pauvre.
3: Enfin, on s'était rencontré au mois de, au mois d'avril.
0: Imagine le cauchemar, l'été de merde.
3: On s'était rencontré au mois d'avril, on se voyait un petit peu, tu vois, on s'était vu un week-end par-ci, un week-end par-là. On a fait tout l'été ensemble pendant 2 mois, et elle, elle avait prévu de déménager, donc de rendre son appart pour être dans une autre ville. Et j'ai dit, au lieu de prendre ton nouvel appart, viens vivre avec moi, à la fin de l'été. Parce qu'on avait passé 2 mois, genre de ouf, tu vois. Et la meuf, elle a tout laissé, et elle est venue vivre à Paris avec moi, ça a duré 6 mois, tu vois.
2: Et là, elle a vu son déménagement.
3: Non, n'importe quoi.
2: Elle a vu le courbis dans lequel elle allait vivre. Quoi, et les

0: C'est mon sang sur Sky, la radio des numéros 1 et la radio de l'argent aussi. 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D'ici là, les numéros 1 s'enchaînent. Et bien sûr qu'il en fait partie, Gim sur l'écoute sur Skyrock avec Soleil. Il y aura aussi Timbal en nouveauté, il y aura Naika, il y aura aussi Internet Money avec Gunna et Don Toliver. C'est le Money sur Skyrock à écouter juste avant 2h du mat, la radio des numéros 1.
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0: classique avec Reste en vie sur Sky, la radio des numéro 1 à 2h du mat. Passez une bonne nuit, on est en direct, c'est Corentin avec vous, il y a tous vos numéros 1 qui s'enchaînent sur Sky. Si vous êtes au taf de nuit, bah bon courage, hein. Bonsoir à vous si vous taffez de nuit, je sais que c'est pas facile de bosser de nuit. On est là avec vous si vous êtes au taf, si vous êtes dans les voitures, si vous êtes à la maison aussi. Ça va repartir très fort avec Aya Nakamura, la rafleuse pour démarrer. On attaque avec Sexy Nana, Ariana Grande juste après, et un gros classique de New York aussi. C'est Post Malone qui arrive avec Psycho sur Sky.
1: Le